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0: C'est Him for the Weekend et pendant toute la programmation du jour, vous allez avoir les tubes, les succès de 2016, il y a 10 ans tout simplement. Et Coldplay, c'était deuxième par exemple en 2016. C'est le genre de choses qui nous font plaisir et vous allez pouvoir entendre tranquillement. Je précise qu'on aura également Arnaud de sa mère d'ailleurs tout à l'heure qui sera avec nous.
1: Ça sera pas que les tubes de 2016, ce sera de 2016 à 2026
0: justement.
1: Non, moi
0: je m'en fous, je fais que du 2016. Donc vous démerdez, tout ce qui est 2017 à maintenant, vous faites sans moi. Voilà, je vous le dis de manière très claire. Et puis il y a des choses qui nous ont beaucoup touchés tout au long de cette semaine.
1: Mais oui, c'est vous qui nous avez touchés. Parce que vous nous avez envoyé des messages trop mignons, des messages de nos auditeurs qui nous écoutent depuis 10 ans. On écoute ce matin Didier de Toulouse.
2: Joyeux anniversaire, le double expresso. Merci beaucoup pour vos 10 ans, pour le bonheur, le sourire que vous envoyez tous les matins. Merci Justine, merci Greg, vraiment. Merci toute la team qu'il y a derrière. C'est un vrai bonheur de vous écouter chaque jour. Donc vraiment, joyeux anniversaire, le double expresso.
0: Et merci mon Didouille, Didier de Toulouse. On était allé faire une émission, évidemment. Et dans un instant, je vous disais, il y avait Arnaud, parce qu'Arnaud avait démarré l'émission avec nous. On va retrouver toutes celles et tous ceux qui ont jalonné, créé ce double expresso avec nous au fil des 10 ans et qui ont, pour différentes raisons, arrêté parce qu'ils ont eu aussi leur carrière qui a explosé ailleurs.
1: Ils avaient envie de dormir.
0: Et puis ils avaient envie de roupiller. Allez, il y aura aussi Matt Simons, Catch and Release. Comme je vous dis, je m'occupe des 2016. Il était premier en 2016. Voilà. Allez, à tout de suite sur RTL, le spécial 10 ans.
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4: Gros vendredi aujourd'hui dans le Drive avant de retrouver nos copains du Double Expresso au Zénith de Lille. J'ai pour vous un live des Red Hot Chili Peppers, Radiohead, les Doors, Jet ou encore les Smiths parce qu'aujourd'hui c'est l'anniversaire de Morrissey. Enfin, cerise sur le gâteau, deux nouveautés très attendues. Le nouveau Zazie et une nouvelle chanson d'Indochine. Allez, à tout à l'heure, 16h. 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

0: c'était le duo avec Matt Simons, Catch and Release, numéro 1 en France en janvier 2016. Et puis le titre le plus joué sur l'antenne d'RTL2, c'est ce qui va nous amener jusqu'au titre de 2026, évidemment, pour ces 10 ans du double expresso.
1: Il y a 10 ans, quand on a commencé, on a commencé avec un autre homme. Un autre homme qu'on aime beaucoup, qui s'appelle Arnaud de sa mère. Mmh. Et il est venu nous rendre visite il y a quelques jours, parce qu'il est en tournée, Arnaud, vous savez, cartonne.
0: Il a fait son trio, il a rempli toutes les salles, les plus grandes salles de France.
1: Avec Baptiste Le Caplain et Jérémy Ferrari.
0: Et puis derrière, évidemment, il est en tournée en ce moment, il est passé nous voir. Bon, on va se faire ce petit flashback, ce petit comeback des 10 ans du double expresso RTL2 avec le jeune garçon qui a lancé l'émission en notre compagnie. C'est Arnaud de sa mère. Bonjour mon Arnaud.
1: Trop bien de te voir.
2: Mais ouais, quelle émotion de vous retrouver. C'est incroyable. C'est effectivement, j'ai lancé l'émission. Et puis je me suis lancé moi-même également. Je me suis lancé contre un mur et je vous ai laissé continuer sans moi pendant ces 9 années.
0: Non mais pour tout dire, quelques mois avant l'émission, je le croise pour une interview dans une émission télé et il me dit, je lui dis je vais prendre le morning d'RTL2. Il me dit moi aussi.
1: Vous saviez pas, on savait pas.
0: Je lui dis je suis pas au courant. Il me dit moi non plus. Ah et puis après on nous a dit si on vous a pas dit mais ça va être ensemble.
1: Ah c'est drôle.
2: Non mais l'histoire est vraie hein. Ensuite on a fait un brainstorming pour trouver le nom de l'émission.
1: Alors dites-nous des noms qui n'ont pas été retenus.
0: À la base ça devait s'appeler le Double Express.
2: Oui.
0: Mais le journal qui porte le nom l'Express n'a pas autorisé. Et finalement tu vois c'est bien tombé parce que Expresso le café, je sais pas, ça me paraît naturel aujourd'hui.
1: Maintenant oui, ça fait 10 ans donc on l'a en tête.
2: Le Double Expresso c'était pour à la base c'était pour Greg et moi et puis finalement c'est Justine qui a pris le.
1: J'étais la petite touche à côté de vous deux au début.
0: Ouais, mais c'était une vraie place quand même.
2: Mais c'était une belle époque. Justine n'était pas maman. Ouais. Moi j'étais marié.
0: Ouais. Et moi j'ai pas bougé.
2: Mais toi tu bouges pas.
1: Non mais Greg la stabilité.
2: Mais c'est
1: tu vois,
2: sphinx le mec quoi.
1: Ses enfants grandissent.
0: Ah oui,
1: voilà, c'est tout.
0: Ce qui est plutôt une bonne nouvelle. Hein. De toute façon ça sera embêtant.
2: C'est incroyable.
1: Bon
2: c'est
1: ton enfant a grandi. Tu n'es plus marié mais est-ce que tu es remarié?
2: Je suis quasi. Le but vraiment pour moi c'est d'être Ross Geller. C'est d'avoir 3 mariages, 3 divorces. Donc le 3e mariage, je pense qu'il va arriver. Le problème, c'est que j'ai pas du tout envie de divorcer avec la prochaine. Donc
1: tu l'as demandé en mariage ?
2: Pas encore. Mais toi, t'es toujours aussi fleur bleue. Toi.
0: Elle est fleur bleue et potin. Hein.
2: Non, écoute, j'ai passé la cinquantaine, j'ai un teckel. Je suis vraiment dans la cible RTL2, quoi.
0: Vraiment, mon nono, il faut savoir que jusqu'au bout, il va me compliquer la vie parce que pour le faire venir pour l'enregistrement, il m'a fait bloquer mon badge parce que je l'ai descendu au parking sans prévenir la sécurité. J'ai fait rentrer son chien en loose. On m'a dit non, avec des guns sur la tête.
2: Vous voulez voir Micheline?
0: Et finalement, Micheline a pu rentrer.
2: Vous voulez voir l'objet du délit?
1: Allez, vas-y.
2: Le chien qui peut mettre en péril tout un bâtiment.
3: Regardez. Voilà.
0: Micheline.
2: Oh le boulot.
1: Mimiche.
2: Il faut des autorisations pour un chien comme ça.
0: C'est un Doberman. Hein.
2: Parce que ça peut vous sauter au cou.
1: Elle est toute petite, elle tient dans une poche.
0: Bon, en tout cas, on est très heureux que tu sois passé nous voir, mon nono. Ça nous a fait plaisir. Beaucoup d'émotions de te revoir comme ça.
2: Mais toute blague à part, parce que c'est vrai que je dis des choses toujours un peu légères en l'air comme ça, mais toute blague à part, c'est quand même un excellent souvenir, une excellente expérience. Et je suis très heureux de vous voir toujours à l'antenne 10 ans après. Ouais. Bravo à vous. Et vous savez que je vous écoute et je vous regarde le matin. Ouais. Pas tous les matins, on va pas se mentir. Mais quand même, je suis ça de près. Vous avez toujours une équipe très sympathique.
0: Merci mon nono. Bravo. On t'embrasse très très fort. Voilà pour ce beau souvenir avec l'un des créateurs de l'émission. Voilà pour Arnaud de sa mère, c'était un plaisir de l'avoir. Et puis il y a eu beaucoup de live aussi, on va se replonger dans l'un de ses morceaux. Voici Julien Doré, Le Lac, en live sur RTL2. On était en 2016, il était le parrain de l'émission.

0: pour Julien Doré en live. On était en 2016. Allez, l'horoscope de ce vendredi 22 mai, spécial 10 ans. Vraiment, bon, tout est quand même carré, hein, ça change rien. Médaille de bronze, les lions, Juju.
1: Tout va de travers aujourd'hui. Allez, ça ira mieux demain.
0: Les vierges.
1: Vous vous inquiétez souvent sans raison. Faites la part des choses et relativisez davantage.
0: Poisson.
1: Vous êtes trop dépendant de votre entourage. Apprenez à vous débrouiller tout seul.
0: On enchaîne 8 médailles d'argent, les béliers.
1: Et c'est une journée importante là, qui vous attend. Vous allez assurer comme un chef.
0: Et Gémeaux.
1: Vous allez épater vos collègues malgré la pression aujourd'hui. Tout le monde aura les yeux braqués sur vous. Mais pourquoi
0: parce que c'est la réalité, c'est l'histoire de ma vie, Justine. Les gens ont les yeux braqués sur moi. C'est comme ça, j'ai appris à vivre avec. Les cancers.
1: Mais quel diva celui-là. Les cancers, vous voici au sommet de votre forme. Votre joie de vivre est communicative.
0: Les balances.
1: Vous avez de l'allure ce matin. Vous ne laissez personne indifférent.
0: Les scorpions.
1: Eh bien, vous avez trouvé le bon équilibre entre vie de famille et vie professionnelle. Les scorpions, vous êtes épanouis.
0: Les sagittaires.
1: Vous fourmillez d'idées. Votre créativité vous mène vers de nouveaux horizons.
0: Capricorne.
1: Profitez de cette journée pour partir en quête de l'âme sœur. La chance ne vous lâchera pas aujourd'hui.
0: Verseau.
1: Vous avez le cœur sur la main en ce moment. Vous aimez rendre service à vos proches.
0: Les médailles d'or, les taureaux.
1: Oui, c'est votre journée. Vous prenez les devants pour obtenir ce que vous méritez. Vous impressionnez votre entourage.
0: Allez, l'horoscope sur RTL2.fr. 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
0: Je veux jouer. Caléo, Where Down We Go, l'année 2017 à suivre. Et puis, parmi les archives, on a déterré un petit animal qui était venu nous rendre visite. A tout de suite après les infos sur RTL 2.
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1: Il est 6h30, bienvenue à tous, c'est les 10 ans du double expresso RTL d'aujourd'hui. On va écouter Ed Sheeran, Imagine Dragons, Caléo. Mais avant ça, les infos de Raphaël Thomas. Bon anniversaire Raphaël.
15: Merci, bon anniversaire Justine.
1: Et bonjour.
15: Bonjour à tous.
1: De nouvelles mesures pour faire face à la flambée des prix du carburant.
15: Une enveloppe de 710 millions d'euros a été dévoilée par le Premier ministre Sébastien Lecornu hier alors que le conflit au Moyen-Orient s'enlise. Parmi les nouveautés, la revalorisation des indemnités kilométriques des aides à domicile et des fonctionnaires qui utilisent beaucoup leur voiture ainsi que la hausse du plafond des primes carburant versées par leurs employeurs. Elle passe de 300 à 600 euros par an. L'aide aux grands rouleurs, elle va être doublée de 50 à 100 euros. Quant aux aides déjà existantes pour les agriculteurs, les pêcheurs, les transporteurs ou les entreprises du BTP, elles sont prolongées pour 3 mois. Le livret A reste dans le rouge. Les Français continuent de piocher dans leur livret d'épargne. Selon les chiffres dévoilés ce matin par la Caisse des dépôts, l'encours a reculé de 1,28 milliard d'euros en avril, quatrième mois de baisse consécutive pour le placement préféré des Français dont le taux de rémunération n'a cessé de baisser depuis janvier 2025. Une baisse qui profite notamment à l'assurance vie.
1: Un revirement judiciaire dans le procès en appel du crash du vol Rio-Paris.
15: Air France et Airbus, qui avaient été relaxés en première instance, ont été reconnus coupables d'homicide involontaire. La compagnie aérienne et le constructeur ont été condamnés à 225 000 euros d'amende. La cour d'appel de Paris a estimé qu'ils étaient seuls et entièrement responsables du drame qui avait fait 228 morts il y a 17 ans. C'était une décision très attendue. Le Conseil constitutionnel a annulé la suppression des zones à faible émission. Les sages ont censuré près d'un tiers du projet de loi de simplification de la vie économique. Lancé en 2019 dans les métropoles les plus touchées par la pollution aux particules fines, les ZFE interdisent à certains véhicules de rouler, sachant que la pollution de l'air est à l'origine de plus de 40 000 décès prématurés par an.
1: Allez, on passe au sport et en football. Place ce soir la finale de la Coupe de France.
15: Le RC Lens affronte l'OGC Nice à 21h au Stade de France. Le vice-champion de Ligue 1 face au 16e du championnat et barragiste. On passe à la météo avec un temps estival sur l'ensemble du pays aujourd'hui. C'est parti pour durer une bonne semaine. Les températures restent un petit peu fraîches par endroits ce matin, mais ça va vite grimper. Il fait 11 degrés à Dijon, 13 à Roubaix et à Paris, 14 à Landerneau, 15 à Bordeaux et à Sagonne, 17 degrés à Nice. Côté ciel, en début de journée, on aura un petit peu de grisaille le matin sur le littoral du Finistère et du Golfe du Lion. Partout ailleurs, il va faire très beau. Cet après-midi, le soleil brillera sur l'ensemble du pays. On aura juste quelques nuages en montagne qui auront encore un petit peu également sur la pointe bretonne. Les températures maximales continuent de grimper jusqu'à 35 degrés de prévu en Nouvelle-Aquitaine. Cet après-midi, il fera 26 à Perpignan, 27 à Orléans, 28 à Strasbourg, 29 à Villeurbanne et 32 à Castelnaudary.
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0: Allez, way down we go. Nous sommes en 2017 puisqu'on va revivre évidemment cette décennie des 10 ans du Double Expresso. On va se replonger il y a 10 ans avec une drôle d'aventure dans notre ancien studio.
1: C'est une des plus grosses anecdotes qui nous est arrivée. C'était la première année et un individu étrange s'est incrusté dans notre studio.
0: Et nous étions plein horoscope avec Justine et Arnaud.
2: Balance.
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0: Les béliers.
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4: Ah, qu'est-ce qui se passe?
0: Qu'est-ce qui se passe? Mais ça
5: il y a juste un énorme rat dans le studio.
0: Restez calme. Un animal, ouais, tout va bien. Est-ce qu'on peut finir l'horoscope?
1: C'est ma hantise.
0: On ne finira pas l'horoscope.
5: Assieds-toi.
0: Voilà, et à la fin, on n'a pas fini l'horoscope. Justine et Arnaud étaient debout sur la table et j'ai tenté de tenir, mais non.
1: Mais Arnaud et moi, c'est notre phobie quand même. Phobie,
0: comme si moi j'adorais ça. Tu vois, moi j'adore les rats, moi.
1: Tu vois,
0: je bosse à Fort Boyard.
1: Self-control, toi.
0: Ouais, ouais.
1: Moi, pas du tout.
0: En tout cas, c'était très très drôle. Quelle histoire. Allez, on se replonge dans la prog de 2017 avec Imagine Dragon.

0: Imagine Dragons, Believer dans le double expresso. On continue avec vos gentils messages pleins d'amour.
1: Avec Sarata.
2: Coucou l'équipe, c'est Sarata de Cholet et sa petite famille. C'est juste pour vous souhaiter un très joyeux anniversaire. Vous m'accompagnez tous les matins. Ma famille vous écoute, mes enfants vous adorent. Vous êtes une grande famille pour moi. Et je suis très heureuse de vous avoir rencontré sur Angers quand vous êtes venu avec ma fille. Je vous ai vu, j'étais ravie. Gros bisous à toute l'équipe, je vous adore tellement. Merci beaucoup.
0: Voilà Sarata, je me souviens très bien. Pourquoi vous vous souvenez plus l'équipe?
1: Je me souviens très bien, m'avait offert des petites chaussettes pour Nils, trop mignonne.
0: Ah, voilà,
1: je vous embrasse les filles. Aussi sublime la fille et la mère.
0: Tu vois que tu t'en rappelles.
1: Bah, très bien.
0: Tu me dis, je vois plus. Bah, bien sûr, je t'expliquais qui c'était il y a deux secondes. Allez, la suite, c'est Bestseller de Kim. Numéro 1 en 2017. Et puis le jeu surprise au 32-28. A tout de suite pour les 10 ans du double expresso RTL 2.
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0: Ed Sheeran qui était passé nous voir d'ailleurs dans le double expresso Castle on the Hill. On joue
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2: On joue avec Cathy. Coucou Cathy.
3: Coucou Justine, coucou Greg, coucou à tout le monde, tout le public.
0: Coucou Cathy.
4: Dites bonjour à Cathy.
0: Voilà Cathy, le public est en folie. Mais attends, c'est Cathy de Besnel, dans le Rhône, près de Lyon. Bonjour Cathy, on est ravis de vous accueillir. Vous avez votre boîte de mécanique, on espère que vous allez pouvoir les rouler une fois que vous aurez gagné les mécaniques, parce qu'on a un beau cadeau à vous offrir. C'est un séjour à Collioure dans un hôtel 4 étoiles.
2: Voilà, il a l'air très en forme ce matin.
0: C'est le show jusqu'à 23h.
2: Et Cathy, vous adorez un artiste, l'artiste qu'on a reçu pour la première fois. Pour la première fois dans le double expresso RTL 2, c'est Julien Doré.
3: Ah oui, mais j'adorais ce matin.
0: Je comprends, la performance
2: c'était
0: live
2: tout premier.
0: Qu'on a repassé tout à l'heure, c'est le tout premier artiste qu'on a reçu, t'as raison. Est-ce qu'on jouerait pas ensemble, ma petite Cathy, là? Ça serait pas mal.
3: Ah bah oui, mais j'aimerais bien.
0: Eh bah on y va, on lance les dépop.
1: Le 4, le petit quiz.
0: Alors le petit quiz, c'est un classique.
2: Bah, on a 5 questions et il nous faut 3 bonnes réponses, ma Cathy, d'accord?
3: D'accord, ok.
0: Sur ma Cathy, voilà. D'entrée de jeu directement.
2: Ma Catoche même.
0: Ma Catoche. Alors on a 20 secondes, ma Catoche. Le chrono partira à la fin de l'intitulé de la première question, d'accord?
3: Ok, c'est parti.
0: Allez, attention. Citez-moi un membre du double expresso, hors Greg et Justine. Top chrono.
3: Voilà.
0: Ah vache, c'est dur.
3: Non,
0: on peut passer.
3: Joker.
2: Ouais. Ah, non. Qui fête ses 10 ans aujourd'hui?
0: C'est nous.
3: RTL 2. Le double expresso.
2: Oui.
0: Où le double expresso va-t-il faire la fête ce soir? La ville? Lille ou Bordeaux?
3: Bordeaux.
2: Oh, là, ma Cathy, ça va.
0: Alors,
2: pas.
0: En fait, Cathy, on avait préparé un truc où normalement vous devez gagner. C'est-à-dire qu'il y avait Max, Jules, Léa,
2: Angelo, standard.
0: Angelo, vous auriez dit Pierre, on en aurait trouvé.
2: Mais c'est la panique, c'est la panique, Cathy.
0: Alors, on va pas à Bordeaux, en fait, on va à Lille. Et écoutez, c'est raté.
3: Non, mais voilà. C'est pas grave.
0: Et c'est choupé quand même ce qui vient de se passer. On va vous offrir un joli cadeau.
2: On vous offre une montre Kelton. On vous l'envoie.
0: Du coup, vous n'êtes plus Macatoche, mais Cato. Voilà, Cathy, Catou, Catounette, mais plus d'autres. Voilà, c'est fait.
2: Mais non, mais on est désolé pour vous, surtout.
0: Cathy, c'est nous qui sommes déçus. On vous embrasse. Merci de votre gentillesse, de votre fidélité.
3: Et Greg, est-ce que c'est possible que je fasse une petite dédicace aujourd'hui?
0: Allez-y.
3: C'est l'anniversaire d'une très bonne amie à moi, Sabrina, à Besnel. Donc, je lui fais un gros bisou et une très belle journée. Voilà.
0: Allez, on l'embrasse aussi, Sabrina. C'est parti. On a une question pour vous, Cathy.
2: Et Cathy, qu'est-ce qu'on vous sert sur RTL 2?
3: Mais un double expresso!
0: Et on se replonge avec du live. Calogero, il était dans le double expresso.

0: Calogero. C'était en live dans ce studio d'ailleurs, 1987, qui est en plus l'une de nos chansons préférées de Calo.
1: Hein. Oui, tous les deux, vraiment, on adore cette chanson. C'était en 2020.
0: En fait, déjà. Pour vous raconter l'anecdote, dès qu'il vient, ouais. Quand il nous dit on joue un live, nous on le fait, bon, on veut bien 1987. Et ben, les gars, je vous le joue à chaque fois. On le fait, ouais.
1: On lui demande comme deux petites groupies, là. On adore.
0: On veut bien. La suite, ce sont les 10 ans du Double Expresso qui se poursuit jusqu'à 10h. On aura Tom Walker, Leave a Light On pour le son pop rock. On sera en 2018 déjà, puisqu'on va remonter le temps, hein, de 2016 à 2026. Et puis on va arriver à la téloche. Donc là, on est avec le public. Donc on va vous faire une session maquillage et perruque. Je vous dis pas qui, pourquoi. Et puis on va essayer de se rendre à peu près présentable et beau pour le Double Expresso sur W9. Bon réveil.
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1: Bonjour à tous, c'est nos 10 ans.
0: Bon réveil, c'est votre Double Expresso RTL2. Il est 7h. Ça va être une journée de folie. U2, Louise Attack, Tom Walker pour le son pop rock. On est lancé jusqu'à 23h. Hein. Je vous le dis, 6h, 10h ce matin et ce soir, la fête du côté du Zénith.
1: Oh, attends, 23h, 2h du mat.
0: On est en direct. La suite ne vous regarde pas. Avant cela, les infos de Raphaël Thomas. Bonjour Raphaël.
17: Bonjour Grégory, bonjour à tous.
0: Ils vont être présentés à un juge dans la journée.
17: Trois animateurs, deux hommes et une femme sont soupçonnés de gestes à caractère sexuel commis sur une vingtaine d'enfants dans trois écoles du 7e arrondissement de Paris. La garde à vue des 13 autres suspects, elle a été levée. Au total, le parquet de Paris fait désormais état d'une centaine d'enquêtes en cours concernant des écoles maternelles, une vingtaine d'écoles primaires et une dizaine de crèches sont également concernées. Elle est soupçonnée d'avoir abandonné en pleine forêt ses enfants au Portugal. Une femme de 41 ans et son compagnon ont été arrêtés hier après la découverte de deux petits garçons de 4 et 5 ans seuls au bord d'une route mardi soir au sud du pays. Leur mère était activement recherchée par le parquet de Colmar. Le père des enfants avait signalé leur disparition il y a une dizaine de jours. Ils ont été pris en charge par les services sociaux.
0: Des nouvelles mesures pour faire face à la flambée des prix du carburant.
17: Le gouvernement a annoncé hier le renforcement de la prime carburant versée par certains employeurs à leurs salariés. Son plafond sera doublé de 300 à 600 euros. L'indemnité de 50 euros destinée aux travailleurs modestes dits grands rouleurs, elle sera prolongée pour 3 mois. Enfin, les indemnités kilométriques des aides à domicile seront revalorisées. Il devrait officialiser sa candidature à la présidentielle dans la journée. Gabriel Attal est attendu dans l'Aveyron aujourd'hui, un déplacement de 2 jours. L'ancien Premier ministre et secrétaire général de Renaissance se rendra d'abord à Rodez, puis dans l'Aubrac. Un grand meeting prévu le 30 mai prochain à Paris marquera ensuite son entrée officielle en campagne.
0: Allez, les sports en football placent ce soir à la finale de la Coupe de France.
17: Le RC Lens affronte l'OGC Nice à 21h au Stade de France. Le vice-champion de Ligue 1 face au 16e du championnat est barragiste. Les nordistes n'ont encore jamais remporté le titre. Et puis attention, il va y avoir du monde sur les routes aujourd'hui. Vous êtes nombreux nombreux à prendre le volant à l'occasion du week-end prolongé de la Pentecôte. La journée est classée rouge au niveau national dans le sens des départs. La météo, le temps sera estival sur l'ensemble du pays aujourd'hui. C'est parti pour durer une bonne semaine. Les températures restent un petit peu fraîches au nord par endroit ce matin, mais ça va vite grimper. Il fait 11 degrés à Valenciennes et à Vittel, 13 à Guingamp, 15 à Paris et à Arles, 20 degrés déjà au Cap Ferret. Côté ciel, en début de journée, on aura un tout petit peu de grisaille le matin, pas grand chose sur le littoral du Finistère et du Golfe du Lion. Partout ailleurs, il fera très beau. L'après-midi, même chose, le soleil brillera sur l'ensemble du pays. On aura quelques nuages en montagne et sur la pointe bretonne. Les températures maximales, elles continuent de grimper. Jusqu'à 35 degrés de prévu en Nouvelle-Aquitaine. Il fera 23 à Cargèse en Corse, 26 à Thionville, 27 à Deauville et à La Ferté-Bernard, 30 à Grenoble et 33 à Saint-Jean-de-Luz.
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10: Salut le double expresso de RTL2. Je vous souhaite un très joyeux anniversaire. 10 ans qu'on se côtoie, 10 ans que c'est toujours un plaisir de venir chez vous. Joyeux anniversaire.

0: 'Cause I will leave the light on.
1: Tom Walker, Leave a Light On, c'était en 2018, deuxième à l'époque, à ce moment-là. Et puis nous, on le jouait beaucoup sur RTL2.
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1: Bonjour à toutes et à tous.
3: Bonjour Greg, le jour se lève. Bienvenue dans le Double Expresso. Salut Justine.
4: Bonjour les garçons, bonjour tout le monde.
2: Et aujourd'hui, ça fait 10 ans.
4: 10 ans de bonne humeur et de son pop rock. 10 ans de cadeaux et de live.
2: 10 ans avec Greg et Justine, deux animateurs professionnels et infaillibles.
1: Tout va bien ce matin l'équipe?
5: Ouais.
4: Oh, j'ai une crampe.
1: Et évidemment, vous connaissez le proverbe que l'on doit marinaquer, on ne fait pas d'omelette sans cater, sans casser les yeux, les œufs. Oh.
4: Je viens de me couper avec la feuille. Oh, pardon.
2: 10 ans plus tard, c'est un miracle, mais ils sont toujours là et ils n'ont pas pris une ride.
4: Aujourd'hui, Greg, Justine et toute l'équipe du Double Expresso RTL2 fêtent leurs 10 ans.
2: Et ça commence maintenant.
1: Bonjour à tous et bienvenue pour le Double Expresso RTL2. En direct et en public, bon anniversaire ma Juju.
4: Bon anniversaire mon Grégouche, que d'émotions.
1: Bah, que d'émotions. Alors, il y avait des choses vraies dans ce qui a été dit là. C'est un miracle, je vous confirme, mais on a pris des rides.
4: Alors oui, c'est la seule chose qui est fausse.
1: Du ventre et des rides, en tout cas, en ce qui me concerne. Mais voilà, toi, t'es toujours parfaite, tu n'as pas bougé.
4: Bah, je me fais du Botox.
1: Voilà. Bonjour Jules, bonjour Léa, bonjour Max, bonjour Jérém, bonjour Caro. Bonjour Antoine, bonjour mon Nico. J'oublie qui? J'oublie personne, il y a tout le monde. Bonjour le Double Expresso.
6: Bonjour.
1: Bon, on est parti pour une journée de dingo. Hein.
4: Pour une superbe journée avec vous, jusqu'à 10h ce soir, la grosse fête au Zénith de Lille. Et puis c'est sûr, ça sera en direct sur RTL2, RTL2.fr bien entendu pour ceux qui ne peuvent pas se déplacer.
1: Tuo Superbus, Jérémy Frérot, il y aura également Skip the Use et Mika. Et ce matin jusqu'à 10h, on remontera le temps, on va revivre les moments les plus drôles, les plus gênants, les plus fous ou les plus cachés du Double Expresso RTL2.
4: Et on a créé une roue, vous allez voir, ouais. Un petit jeu ça.
1: Voilà, ils se sont amusés, ils m'ont dit Greg, on a fait une roue des souvenirs. Alors j'ai dit bah allons-y, on verra bien ce qui se passe. Et on va remonter en 2018 avec Youtube. You're the best thing about me sur RTL2. 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

0: YouTube sur RTL2, c'est le titre qu'on vous avait le plus diffusé en 2018. Quelle chanson incroyable. On se replonge dans les souvenirs du double expresso RTL2 avant une énorme fête, Justine. Et puis tu m'as dit il y avait une roue, c'est ça?
1: Oui, on va lancer la roue.
0: Allez, on lance la roue.
2: Invité surprise.
0: Oh punaise. Punaise. Invité surprise. Qu'est-ce qui se passe? Qui est là? Entrée invité surprise. Oh Benjamin.
3: Oh, oui.
1: Benjamin Cléry de son vrai nom, parce que maintenant c'est une star, s'il vous plaît.
0: Alors pour tout vous raconter, bonjour Benjamin.
4: Bonjour tout le monde.
0: Alors Benjamin, peut-être que pour certains ça ne vous dit rien, et c'est une erreur, parce que Benjamin était au Standard pendant de nombreuses années. On est très contents de t'accueillir.
1: Combien de temps mon Benji?
4: 3 ans
1: avec
4: je crois quand même.
0: 3 ans. Ouais. Je me rappelle très bien de l'entretien, moi, quand il était venu avec Jérém. Jérém à témoin. Oui. On s'était regardé, on s'est dit, mais c'est qui ce phénomène? Il est incroyable. Il est drôle, il est enjoué, il a une bonne humeur très rare.
4: Arrête,
0: va. Non, mais c'est vrai, tu faisais du bien à l'équipe. Et Benjamin, on a tout de suite su qu'il avait du talent. Et aujourd'hui, il a une belle carrière. Qu'est-ce que tu fais?
4: Ben, par bonheur, je suis comédien, je suis acteur, quoi. Je suis acteur, je tourne, je fais des petits trucs par-ci, par-là. Je suis heureux, tout simplement.
0: Bon, bah écoute, si t'es heureux, tu restes avec nous.
4: Ah, bah bien sûr, bon, oui.
0: Applaudissements pour Benjamin. Ouais.
1: Je suis content de le voir.
0: Air Live, parce que c'est une matinée complètement folle. Louise Attaque arrive sur RTL2.
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0: RTL 2, il est 7h19, c'est le plaisir de vous accueillir pour ces 10 ans du Double Expresso. Ça va être une journée incroyable, on est là jusqu'à 10h évidemment, on est en direct dans notre mini live, en direct sur W9, avec parmi nos invités qui viennent nous rendre visite, on a eu tout à l'heure Arnaud qui était venu, Arnaud de Samerle, on a Benjamin.
1: Bah oui, une surprise, on a tourné la roue, invité surprise, notre Benji qui est là.
0: Fait, hein.
2: Et boum, la surprise.
0: Benjamin qui était donc au standard, qui est devenu comédien, alors t'as monté les marches de Cannes par
2: exemple. C'était dingue.
1: S'il vous plaît monsieur.
2: Et oui.
0: Pour le film Nouvelle Vague.
2: Pour une Nouvelle Vague, ouais, c'est
0: voilà,
2: ça.
0: Voilà, tu tournes beaucoup. Pour ceux qui te suivent aussi, t'as été une égérie d'une marque de livraison et tu voyais Antoine Griezmann et l'équipe de France.
1: C'est Fred.
2: Voilà. Salut, c'est Fred. C'est Fred Livraison, comme c'est Fred Livraison.
0: Et puis t'étais. On lance des carrières, les gars, on a lancé Fred Livraison. Et puis il y a aussi une anecdote, parce que t'étais stagiaire en plus d'être standardiste avant et tu rédigeais les news, quoi. Tout, on a toujours des petites infos, c'est pas tout.
1: Des infos artistes.
2: Et j'étais très fort là-dedans, j'étais quand même très fort.
0: Puis un jour, tu m'avais annoncé qu'un grand groupe allait jouer, quoi.
2: Mais ouais, il y avait quand même, j'ai vu une info dingue et personne n'en parlait, c'est ça qui est fou. Il y avait quand même Sum 41 qui allait jouer à Laval.
0: Ouais.
2: Une news incroyable.
0: Donc, qu'est-ce qu'il fait ce Tocardos? Il m'écrit sur ma petite fiche que personne ne supervise, évidemment, mais moi le premier, hein. Sum 41 à Laval.
2: Ah oui.
0: Donc, on joue Sum 41.
1: Et Greg, vraiment, le dit vraiment enthousiaste, tu vois. Ah, c'est dingue, Sum 41 sera à Laval.
0: Et en fait, au moment où je le dis, je fais, ouais, Sum 41 à Laval, c'est pas contre vous, les Lavalois. Je veux dire, j'ai rien contre la Mayenne. Mais je me dis, Sum 41, c'est plutôt Bercy ou la Nanterre Arena, tu vois. Je dis, c'est bizarre. Et la musique.
1: On lance le disque.
0: Ça me travaille. Je regarde vite fait sur Google. C'était Laval au Québec. C'était Laval au Québec. Sur tournée mondiale.
2: Ça va, c'est un continent. C'est pas là. Ça va.
1: C'est mon erreur préférée, je crois, celle-là.
2: Je
1: la trouve vraiment hilarante.
0: Tu t'étais fait engueuler quand même.
2: En vrai, léger, ça va, c'était sympa.
0: Je crois que vraiment, je l'avais pas bien pris.
1: T'étais chonchon, c'était pas la pire période.
2: Je suis après au standard, malgré cette
0: étape. Malgré ça, on t'avait promu. Enfin, on t'avait foutu loin de nous, quoi.
2: Et puis là, je pouvais plus faire vraiment trop de problèmes avec Sum 41 au standard, quoi.
0: Bon, reste un peu avec nous. On est ravis de t'accueillir. On se replonge dans nos lives. Qu'est-ce que tu penses d'écouter ce morceau de Louise Attaque?
1: Oh là là. On va danser dessus ce soir, je suis sûr, c'est en after. Bon. Je t'emmène au vent.
0: Allez, en live. Dans le Double Expresso RTL 2.

0: quand même. On va pour les applaudir parce qu'ils étaient venus d'accord, on est en direct, on est en public. Il y en a même qui sont venus déguisés en Mario, les gars. C'est pour vous dire. Et pour vous dire également que tout ce public qui s'est levé si tôt, qui sont parmi des fidèles, et on vous remercie, ça nous touche beaucoup. Ils seront avec nous dans le bus. Direction Lille dans la foulée, on vous fera vivre ça sur les réseaux sociaux avant le grand show de ce soir.
1: Une belle journée qui nous attend, bien intense. Allez, c'est l'heure de l'horoscope à 7h25 et c'est Benji qui va le faire avec moi, tiens.
2: Je l'attendais depuis des années.
1: Allez mon Benji, médaille de bronze, on y va pour les lions.
2: Tout va de travers aujourd'hui les lions, ça ira mieux demain.
1: Les vierges.
2: Vous vous inquiétez souvent sans raison. Faites la part des choses et relativisez davantage.
1: Poisson.
2: Vous êtes trop dépendant de votre entourage. Apprenez à vous débrouiller seul.
1: Médaille d'argent pour les béliers.
2: C'est une journée importante qui vous attend. Vous allez assurer comme un chef.
1: Gémeaux.
2: Vous allez épater vos collègues malgré la pression aujourd'hui. Tout le monde aura les yeux braqués sur vous.
1: Les cancers.
2: Vous voici au sommet de votre forme. Votre joie de vivre est communicative.
1: Balance.
2: Vous avez de l'allure ce matin, les balances. Vous ne laisserez personne indifférent.
1: Scorpion.
2: Vous avez trouvé le bon équilibre entre vie de famille et vie professionnelle. Vous êtes épanoui.
1: Sagittaires.
2: Vous fourmillez d'idées. Votre créativité vous mène vers de nouveaux horizons.
1: Capricorne.
2: Profitez de cette journée pour partir en quête de l'âme sœur. La chance ne vous lâchera pas aujourd'hui.
1: Verseau.
2: Vous avez le cœur sur la main en ce moment. Vous aimez rendre service à vos proches.
1: Et médaille d'or aujourd'hui, c'est pour les taureaux.
2: Mais c'est votre journée les taureaux ou quoi là? Vous prenez les devants pour obtenir ce que vous méritez. Vous impressionnez votre entourage. Wow.
0: Allez, merci Benji. Oh, Benji, c'était un plaisir.
2: Merci.
0: On va continuer les surprises.
1: Merci mon Benji.

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10: Il est 7h30, bonjour à tous, nous fêtons les 10 ans du double expresso RTL 2 aujourd'hui et ce matin. C'est l'heure des infos et c'est avec Raphaël Thomas. Bonjour Raphaël.
11: Bonjour Justine, bonjour à tous.
10: De nouvelles mesures pour faire face à la flambée des prix du carburant.
11: Une enveloppe de 710 millions d'euros a été dévoilée par le Premier ministre Sébastien Lecornu hier alors que le conflit au Moyen-Orient s'enlise. Parmi les nouveautés, la revalorisation des indemnités kilométriques des aides à domicile et des fonctionnaires qui utilisent beaucoup leur voiture ainsi que la hausse du plafond des primes carburant versées par les employés. Elle passe de 300 à 600 euros par an. L'aide aux grands rouleurs, elle va être doublée de 50 à 100 euros. Quant aux aides déjà existantes pour les agriculteurs, les pêcheurs, les transporteurs ou les entreprises du BTP, elles sont prolongées pour 3 mois.
10: Le livret A reste dans le rouge.
11: Et les Français continuent de piocher dans leurs économies. Selon les chiffres dévoilés ce matin par la Caisse des dépôts, le montant total de leur épargne a reculé d'1,28 milliard d'euros en avril. 4e mois de baisse consécutive pour le placement préféré des Français dont le taux de rémunération n'a cessé de baisser depuis janvier 2025, une baisse qui profite notamment à l'assurance vie. Un revirement judiciaire dans le procès en appel du crash du vol Rio Paris Air France et Airbus qui avait été relaxé en première instance ont été reconnus coupables d'homicide involontaire. La compagnie aérienne et le constructeur ont été condamnés à 225 000 euros d'amende. La cour d'appel de Paris a estimé qu'ils étaient seuls et entièrement responsables du drame qui avait fait 228 morts il y a 17 ans. C'était une décision très attendue par les écologistes. Le Conseil constitutionnel a annulé la suppression des zones à faible émission. Les sages ont censuré près d'un tiers du projet de loi de simplification de la vie économique. Lancé en 2019 dans les métropoles les plus touchées par la pollution, les ZFE interdisent à certains véhicules de rouler. Selon Santé publique France, la pollution est à l'origine de plus de 40 000 décès par an.
10: Les sports et en football placent ce soir la finale de la Coupe de France.
11: Le RC Lens affronte l'OGC Nice à 21h au Stade de France. Les nordistes n'ont encore jamais remporté le titre. On passe à C'est la météo avec un temps estival sur l'ensemble du pays aujourd'hui qui va durer au moins une semaine. Les températures restent un petit peu fraîches sur la moitié nord ce matin, mais ça va vite grimper. Il fait 9 degrés à Guignon, 11 à Saint-Quentin et à Orange, 12 degrés à Laval, 13 à Paris et Bayeux et 16 à Mérignac. Côté ciel, en début de journée, on aura un tout petit peu de grisaille le matin sur le littoral du Finistère et sur celui du golfe du Lion. Partout ailleurs, il va faire très beau cet après-midi. Même chose, le soleil brillera sur l'ensemble du pays. On aura quelques nuages en montagne et toujours sur la pointe bretonne. Les températures maximales, elles continuent de grimper jusqu'à 35 degrés de prévu en Nouvelle-Aquitaine cet après-midi. Il fera 25 à Crozon et à Santa Giulia, 26 à Sarreguemines, 30 à Bourgueil, à Uzès et à Grignan.
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0: RTL 2 avec le titre qu'on avait le plus diffusé à cette période-là en 2019, c'était Dermot Kennedy, Power Over Me.
1: La roue est de retour, la roue des souvenirs, on la lance.
2: Invité surprise.
1: Encore ? Allez, on ouvre la porte.
0: Ouvrez la porte.
1: Oh, Ricard !
0: C'est pas possible, ça.
1: Elle est venue toute colorée.
0: Bah, attention, à quel moment elle est pas colorée ?
1: Oh là là !
0: T'entends ça ? T'entends la musique là ? La Isla Bonita, c'est quand Jérémy te l'avait piqué pour la chanson du jour.
3: Ah là, c'est quand il m'a volé ma chanson.
0: Bah, oui. C'était un bon moment, tu avais râlé, hein, on avait rigolé.
4: Dédicace.
0: Hein.
1: Et pourquoi je te fais un sourire alors ce matin?
4: Bah, parce que tu m'aimes bien.
1: Non, j'ai pas encaissé encore, je te jure.
0: Ah, il lui avait braqué sa chanson du jour au moment où on avait lancé la chanson du jour. Bon, Erika qui a gentiment remplacé Justine pendant son congé mat, on avait fait également nombreuses émissions, vous avez fait également une semaine toutes les deux. Donc évidemment, tu connais bien cette émission.
1: Oui, je connais bien cette émission. Et moi, comme j'adore les jeux, les énigmes, je me suis dit, je vais vous faire un petit qui est qui.
0: Oh bordel.
4: Oh là là.
1: Ouais, j'adorais ce jeu. Mais oui, c'est pas
4: tourner la roue, non ?
1: Mais non, on la laisse. Oh, s'il vous plaît, laissez-moi deux minutes de bonheur quand même dans tout l'espresso. Donc, les auditeurs qui sont ici présents et ceux qui nous écoutent vont essayer de deviner de qui je parle.
3: Allez,
1: est-ce
3: vas-y.
1: Que c'est pas mal, bonjour. Cette histoire. Ouais. Bougez pas. Alors, petit test de connaissance, allons-y. Si je vous dis, cette personne aime la musique, le son pop-rock précisément. Non, c'était ma blague. Forcément, tu m'entends bien. Bon, allez, on y va. Il avale des kilomètres avant l'aube pour vous servir un double expresso. Complètement gaga d'une certaine lady. Il maîtrise l'anglais comme nobody. C'est qui ?
3: Jérémy !
1: Oui !
4: Bravo, yes, he's good.
0: C'est vrai que Jérémy m'a dit qu'il y a rien. Et que bah, Jérémy, en ce moment, le gasoil à 8 euros, ça l'arrange pas.
4: Je confirme.
1: C'est dur. Allez, on en refait un. On dit de lui qu'il aime Munich, mais alors c'est pas pour la bière. Hein. Il imite la mouette comme Jaja, réputé romantique. Il offrait fut un temps des roses à tout va. Il fait de son café une chasse gardée. Il a une trouille bleue de danser ce soir.
0: Attendez, la mouette, c'est normal. C'est normal. De toute façon, aujourd'hui, j'ai dit que j'avais honte de rien. De toute façon, je vous le dis, profitez de toutes les horreurs, c'est maintenant.
1: Tu prends ton ego et tu le laisses de côté.
0: Ah là là, il est foutu en l'air jusqu'à je sais pas quelle heure. Oh, la mouette arrive, je la vois.
1: Je m'éloigne parce que ça va me tuer les oreilles. Ferme mon ego.
4: Ok. Elle a piqué mon cornet de glace.
0: Oh wow.
1: Tu l'as très très bien
0: Merci
1: fait.
0: Merci beaucoup. Oh, je me sens mal.
1: Qu'est-ce qu'elle est mignonne avec toi, Erika, franchement. Ah bah je le valorise toujours. Hein. C'est le meilleur, c'est le meilleur.
0: J'ai envie de crever.
1: On contrebalance comme ça. Allez, c'est pas grave, Greg, c'est fait, c'est trop tard de toute façon. Attention, qui suis-je ? Quand je prononce mal un mot, j'explique que je le dis comme ça depuis que je suis toute petite. Je maîtrise l'art de la gaffe comme personne. Mon rire est ultra communicatif. Mon surnom ici donne le ton. Et surtout, cette personne est une amour. Ouais, y a pas de secret.
0: Là, je sais pas du tout. Là, je vois pas. C'est qui ? Ah, c'est toi !
4: C'est la baronne !
0: Évidemment.
1: Elle est mignonne. Merci, Erika. Attention, il répond à un blind test avant même la deuxième note. Il fréquente le Stade de France et croyez-moi, c'est pas pour marquer des buts. Ah oui, vous savez de qui on parle. Il passe un temps fou devant la glace avant de vous dire bonjour tous les matins. Et oui, se met de la cire, en veux-tu, en voilà. C'est
0: Max.
1: Max sous coiffure.
0: Erika, tu sais qu'on a un temps limité.
1: Ah, je peux en faire une dernière ou pas ?
0: Jérémy, il a envie de t'envoyer sur la lune.
1: Comme d'habitude, je m'en fous. Elle passe son temps à dire qu'on n'a pas la ref. Elle a vu autant de concerts que nous avons vu de trains passer. C'est la Bible jeunesse du double expresso. Léa !
0: Merci beaucoup, Erika, d'être passé. Applaudissements pour Erika. Il est 7h40. C'est les 10 ans du double expresso RTL 2. La suite, c'est Maroon 5. Et on jouera à la banque. À tout de suite.
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0: RTL de 7h48, bonjour à tous, bonjour Justine.
1: Bonjour Greg, bonjour tout le monde.
0: Ce sont les 10 ans du double expresso RTL 2, on se replonge en 2020 avec Maroon 5.

0: 5. Maroon 5 sur RTL 2, allez on joue.
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0: On joue avec Salomé depuis Colmar, bonjour Salomé.
2: Bonjour Greg, bonjour Justine, bonjour toute l'équipe et bonjour le public.
3: Coucou.
4: Bonjour Salomé.
3: Coucou Salomé. Vous nous appelez de Colmar.
0: Et en public oui, ce matin, ravi de vous accueillir. Vous êtes manipulatrice en radiologie. Et alors, vous êtes une véritable, double espresso girl. Vous aimez la randonnée, c'est normal,
2: oui,
0: c'est le concept.
2: J'adore la randonnée.
0: Voilà, on ne peut pas être auditeur de double espresso si on n'aime pas la randonnée. C'est comme
3: et,
0: ça.
3: Et vous aimez manger aussi, donc bonne auditrice. Vous aimez les desserts, vous particulièrement.
2: Tout ce sucré, j'adore.
0: C'est quoi votre dessert préféré? Allons-y, tant qu'on y est.
2: Moi, c'est tout simple, c'est les crêpes.
0: Ah oui.
3: Très efficace. Comme Jérém.
0: Ah, c'est Jérém les crêpes.
5: J'adore ça.
0: Moi je me fâche avec la France, puis j'aime pas ça. Donc,
5: et toi, tu détestes.
0: Moi, ni le chocolat, ni les crêpes, je suis pas chiant.
3: Oh là là, c'est chiant.
0: Alors, moi, votre crêpe, alors vraiment.
3: À la pâte à tartiner. Voilà.
5: Extraordinaire.
3: ouais, c'est bon.
5: Oh là là.
0: Aucun intérêt.
3: Ah, mais les crêpes.
0: Non.
3: Je voulais en faire, j'ai pas eu le temps.
0: Ah, attendez, on est en train de signer dans l'oreillette, que c'est chiant. Alors, on va y aller. Non, je plaisante, évidemment, Salomé, c'est pas vous, c'est nous. On va vous proposer de gagner jusqu'à 50 000 euros.
3: Non, c'est pas toi, c'est
0: on
3: moi.
0: On lance la pièce, c'est parti.
1: Cadeau.
0: Allez, 30 secondes. Attention, ça va super vite. Vraiment, ces 30 secondes, ça file. Deux fois pour valider oui, ou je prends. Attention, Salomé, top chrono, c'est parti, coffre.
1: Un robot Cookeo Infinity de Moulinex.
0: Non, là, je passe. Coffre 2.
1: Un autocollant RTL 2.
0: Oh, c'est 23 secondes, coffre 3.
1: Un vélo électrique.
0: Ah,
3: c'est le gros cadeau de la semaine, le vélo électrique.
0: Il est là. Attendez, je vous en dis plus. Hop là.
3: Calme-toi.
0: Alors, vélo tout chemin électrique, cadre haut gris anthracite, le Rock Rider Act V100 et votre vélo électrique polyvalent, idéal pour vos escapades du week-end sur chemin facile et vos trajets quotidiens en ville.
3: Il est prêt pour le télé-shopping.
0: Bravo. Les gars, il faudrait faire la mode du juste prix. Bravo, Monique. Ah non, c'est Salomé, vous. Ça marche aussi. Qu'est-ce qu'il y avait derrière?
1: L'iPhone 17.
0: Oh, c'était
3: pas mal aussi. Hein.
0: Non, mais, Salomé, il est randonné en vélo, c'est gagné. Hop là, c'est fait, on n'en parle plus.
2: Génial.
0: Bon, génial.
2: Merci beaucoup.
0: Avec plaisir. Salomé, on a la question.
3: Tu parles vraiment très fort, je suis à côté de toi.
0: Salomé, on a la question.
3: Salomé, de gros bisous. Et qu'est-ce qu'on vous sert sur RTL2?

0: Louise Capaldi avec le titre le plus joué sur RTL2 à ce moment-là, Before You Go, dans le double expresso RTL2 en 2020. Est-ce que vous voulez voir à quoi ressemblent 100 000 euros? Est-ce que vous voulez voir le visage, les visages à 100 000 euros? Mesdames, messieurs, applaudissez, s'il vous plaît, Julien et Mathieu, qui ont été les grands gagnants de 50 000 euros de la banque.
1: Il y a 100 minutes, on jouait à la banque, on vous dit à chaque fois, il y a jusqu'à 50 000 euros à gagner. Et bien, tous les deux, ils ont gagné les 50 000.
0: Et ça nous fait très plaisir d'accueillir en plateau Cadmerade. Vraiment, je vous assure, c'est un bonheur d'avoir Julien avec nous. Ouais. Salut Julien, ça va?
2: Salut, ça va et toi?
0: Ouais, c'est le dernier gagnant, hein, Julien. C'était lors de ton congé mat
1: avec Erika.
2: Il y a deux mois.
0: On t'avait offert 50 000 euros.
2: Belle surprise.
0: Mais ça doit être fou, non, quand on s'attend.
2: Ah, quand même, hein, je pars au boulot tranquillement et là, 30 minutes après, c'est bon.
1: Du coup, ta journée est changée.
2: Ah bah là, au boulot, c'était difficile le matin. C'est plus mes collègues qui ont assuré. Hein.
1: Est-ce que tu l'as dit aux collègues?
2: Ouais, forcément. Ah, hein. Je suis arrivé avec 5-10 minutes de retard et puis ils ont vu ma tête, ils se sont dit, il y a quelque chose.
0: En fait, pendant un truc. Toute la matinée de boulot, il s'est dit, est-ce que je continue de bosser? Est-ce que je me casse? Est-ce que je vois cette tête-là encore un peu?
2: Il manque un zéro.
0: À côté, Mathieu. Donc Julien qui... alors attends, où est Mathieu? Mathieu,
1: moi.
0: Il est là.
1: Mathieu,
0: et Julien. Et, Julien, ouais. Et Mathieu, il y a deux ans, le 23 mai 2024.
3: C'est ça.
0: Quasiment jour pour jour, t'as gagné aussi 50 000 euros.
3: Oui, bah le même cas de figure. Incroyable. J'allais au boulot et hop, ce qui était improbable est arrivé.
0: C'est génial, hein.
1: Et toi aussi, tu l'as dit aux collègues?
3: Oui, j'ai même mes collègues qui l'ont appris en direct.
1: Donc
3: quand j'étais dans mon bureau, j'ai entendu applaudir.
1: Vous avez dû ramener un petit pot quand même, j'imagine.
3: Oui.
1: Bah oui.
0: Et vous étiez venu avec ton épouse nous offrir des gentils cadeaux, récupérer le chèque. Est-ce que n'a pas eu le temps de faire encore jus parce que c'est la première fois qu'il arrive, donc tu nous dois des cadeaux. Vous venez avec nous à Lille, hein. De toute façon, on va faire la fête avec vous dans le bus. L'idée, c'est de partager ensemble ces 100 000 euros. Dans un instant, vous avez rendez-vous avec Ragan Bollman en live. Ça va pleuvoir les pépettes dans le double expresso RTL2.
4: 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Gros vendredi aujourd'hui dans le Drive avant de retrouver nos copains du double expresso au Zénith de Lille. J'ai pour vous un live des Red Hot Chili Peppers, Radiohead, les Doors, Jet ou encore les Smiths parce qu'aujourd'hui c'est l'anniversaire de Morrissey. Enfin, cerise sur le gâteau, deux nouveautés très attendues. Le nouveau Zazie et une nouvelle chanson d'Indochine. Allez, à tout à l'heure, 16h.
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1: Et bonjour à tous, bon jeudi, vendredi.
0: Vendredi, Justine.
1: Vendredi.
14: 2019.
0: Oui, c'est l'histoire de ma vie, c'est l'histoire de cette émission et finalement ça a son charme.
1: Nous sommes en 2026.
0: Voilà. Bienvenue ce jeudi 3 juin 1997. Peut-être que la France gagnera sa première Coupe du Monde dans un an, on ne sait pas. Les infos avec Raphaël Thomas, bonjour Raphaël.
15: Bonjour Grégory, bonjour à tous.
0: Et malheureusement beaucoup moins drôle, c'est l'heure de l'actualité avant le retour du son pop rock. Ils vont être présentés à un juge dans la journée.
15: Trois animateurs, deux hommes et une femme sont soupçonnés de gestes à caractère sexuel commis sur une vingtaine d'enfants dans trois écoles du 7e arrondissement de Paris. La garde à vue des 13 autres suspects, elle a été levée. Au total, le parquet de Paris fait désormais état d'une centaine d'enquêtes en cours concernant des écoles maternelles. Une vingtaine d'écoles primaires et une dizaine de crèches sont également concernées.
0: De nouvelles mesures pour faire face à la flambée des prix du carburant.
15: Le gouvernement a annoncé hier le renforcement de la prime carburant versée par certains employeurs à leurs salariés. Son plafond va être doublé, passant de 300 à 600 euros. L'indemnité de 50 euros destinée aux travailleurs modestes, dit grand rouleur, elle sera prolongée pour 3 mois. Enfin, les indemnités kilométriques des aides à domicile seront revalorisées. Il devrait officialiser sa candidature à la présidentielle dans la journée. Gabriel Attal est attendu dans l'Aveyron aujourd'hui. Un déplacement de 2 jours. L'ancien Premier ministre et secrétaire général de Renaissance se rendra d'abord à Rodez, puis dans l'Aubrac. Un grand meeting prévu le 30 mai prochain à Paris marquera ensuite son entrée officielle en campagne. On vient de l'apprendre, 65 personnes ont été interpellées cette nuit à Paris dans des bagarres impliquant une centaine de supporters de Nice à proximité du canal Saint-Martin. Des ultras venus assister à la finale de la Coupe de France ce soir entre le RC Lens et l'OGC Nice. 6 personnes ont été blessées, dont une grièvement. Des armes blanches, des cagoules et des gants coquets ont été saisies. Sur le plan sportif, le coup d'envoi de la finale est prévu à 21h au Stade de France. Les Nordistes n'ont encore jamais remporté le titre. La dernière victoire des Niçois en Coupe de France, elle, remonte à 1997.
0: Et puis évidemment, il va y avoir du monde sur les routes aujourd'hui.
15: Et oui, vous êtes nombreux à prendre le volant à l'occasion du week-end prolongé de la Pentecôte. La journée est classée rouge au niveau national dans le sens des départs. Il vous est conseillé de quitter la région parisienne avant 10h ce matin. La météo, le temps sera estival sur l'ensemble du pays aujourd'hui. Ça devrait durer au moins jusqu'à vendredi prochain. Les températures restent un petit peu fraîches sur la moitié nord ce matin, mais ça va vite grimper. Il fait 12 degrés à Ouessant, à Saint-Affrique et à Colmar, 13 à Bredune, 17 à Grasse, 18 à Ghisonaccia en Corse. Côté ciel en début de journée, on aura un tout petit peu de grisaille le matin sur le littoral du Finistère et du Golfe du Lion. Partout ailleurs, il va faire très beau. L'après-midi, le soleil brillera sur l'ensemble du pays. On aura quelques nuages en montagne sur la pointe bretonne. Les températures maximales, elles continuent de grimper jusqu'à 35 degrés prévus aujourd'hui en Nouvelle-Aquitaine. Il fera 26 à Amiens, 27 à Auxerre, 28 à Vitré et à Nevers, 29 à Paris et 30 degrés à Saint-Rémy-de-Provence.
0: Allez, retour des infos tout à l'heure à 8h30. Bonjour à tous, bon réveil, bonjour Justine.
1: Bonjour Greg, bonjour tout le monde.
0: Un live du Double Expresso, Rag & Bone Man, Human, maintenant.
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1: Voilà pour Rag & Bone Man, ou c'est ça, comme ça, boum. C'était en live, Human. Plaisir de vous accueillir, bienvenue.
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1: Bonjour à toutes et à tous.
3: Bonjour Greg, le jour se lève, bienvenue dans le Double Expresso, salut Justine.
4: Bonjour les garçons, bonjour tout le monde.
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1: Tout va bien ce matin l'équipe ?
5: Ouais.
4: J'ai une crampe.
1: Et évidemment, vous connaissez le proverbe que l'on doit marinaquer, on ne fait pas d'omelette sans cater, sans casser les yeux, les œufs. Oh.
4: Je viens de me couper avec la feuille. 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
1: Bonjour à tous, bienvenue en direct dans le studio live du Double Expresso RTL2 avec celles et ceux qui nous accompagneront tout à l'heure dans le bus direction Lille pour fêter ce soir au Zénith de Lille les 10 ans de l'émission. 10 ans, ma vieille dame.
5: C'est dingue, hein,
1: c'est
5: mon,
1: fou, hein.
5: Mon vieux Grégouche.
1: Bah oui, je peux
5: te le dire maintenant.
1: Non, mais c'est vrai que c'est une aventure qu'on n'imaginait pas durer aussi longtemps. C'est un
5: fou.
1: Plaisir incroyable. Bonjour à Max, bonjour à Léa, bonjour à Jules, bonjour à Jérém, bonjour à Nico, bonjour à Olex, bonjour à Caro, bonjour à Antoine, bonjour à Angelo. C'est l'équipe du Double Expresso RTL2.
5: Et puis depuis 6 heures, on fait tourner une roue des souvenirs. Je vous propose de la relancer.
4: Anecdote.
1: Tu vas ?
5: Allez, j'en ai une. Parce que vraiment, celle-là, alors tu n'es même pas... Non, tu la connais pas. C'est rare.
3: Oh là là.
5: C'est rare. Parce qu'on en a fait des interviews pour les 10 ans et tout. Je ne l'ai jamais raconté, celle-là. Tu sais, c'est quelque chose que je serais incapable de faire maintenant. Tu sais, qu'on a commencé l'émission.
1: Ça m'angoisse de fou.
5: Tu sais que j'étais très fêtarde.
1: Ah voilà. Bah t'es arrivée, tu sentais le rosé.
5: Non, alors ça, tu crois que ça m'est arrivé genre 3 fois par an. En fait, il faut vraiment que je t'avoue que j'ai réussi à te cacher pas mal de choses.
1: Oh, attends.
5: Je faisais énormément la fête avec quelqu'un qui est autour de cette table qui s'appelle Jules. Et on faisait genre une nuit blanche par mois, je pense.
1: J'ai très
5: vraiment,
1: peur.
5: On...
3: Ah non, mais il n'y a rien de plus.
5: Mais non,
3: ah,
5: c'est la fête. Vous
1: avez couché en
6: fête.
5: Ça va pas.
1: Alors on salue vos femmes et vos maris.
5: Il ne s'est jamais rien passé avec personne de l'équipe, je précise, hein, avant que vous fassiez vos films. Non.

0: Zemmour. Ah,
1: non, non. Je me sens pas bien, les garçons.
2: C'est pas vrai, parce que ça, vous n'y voyez que du feu.
0: Justine,
2: toi, tu n'y voyais que du feu. Jérémy, il voyait,
0: non,
2: il connaissait mes yeux.
0: Mais heureusement,
2: toi,
0: que c'était pas odorant, quoi. En tout cas.
2: Bon, toi, t'as une anecdote.
0: Non, là, il n'y a plus le temps, Justine.
3: Ouais, c'est un peu
0: vu que t'as commencé l'anecdote pour le coup au début du siècle. Donc, dans un instant, et c'était très bien, hein, en tout cas.
2: Ouais, merci.
0: Dans un instant, on aura. Bah, on va accueillir. On peut le dire ou pas qu'on peut accueillir ou ça sera une roue. Je sais pas.
3: Non, bah, non, tu peux. Ouais, tu peux.
0: On va avoir Jonathan O'Donnell. Vous
3: suivez
0: notre Jojo national. Non, moi, je sais plus, moi.
3: Demande-moi quand tu veux savoir ce qu'on va
0: faire. Bah, ouais, les roues, les invités. Et tout ça,
2: c'est
0: et
2: bien,
0: puis on aura
2: hein
0: The Kid Laroi sur RTL2. T'as fait la fête, hein.
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0: RTL 2, il est 8h17, on fête ensemble les 10 ans du double expresso RTL 2 dans une émission spéciale en ce studio du Midi Live avec du public ce matin, bonjour. Et avant le grand zénith de ce soir à 20h30.
1: Et vous savez, pendant ces 10 ans, il y a beaucoup de gens qui sont passés, qui ont bossé avec nous. Jonathan O'Donnell en fait partie, il a passé quelques années avec nous.
0: Il a passé beaucoup de temps, hein. Je sais pas combien.
1: Et il est passé dans nos studios nous voir parce que pour lui...
0: 6 ans.
1: Il s'est pas levé parce qu'il en tournait, ce petit-là.
0: Ouais. Et c'est un fainéant aussi.
1: Et puis c'est un fainéant aussi, il aime plus se lever tôt. On l'écoute.
0: Les 10 ans du double expresso RTL 2, évidemment, avec toutes celles et tous ceux qui ont contribué au succès de cette émission, on accueille l'un des plus fameux, Jojo Jonathan O'Donnell.
2: Ouais,
0: incontournable,
1: bien sûr. Jojo,
2: je suis content d'être là.
0: Bah ouais.
2: En fait, les 10 ans, bordel.
1: Bah ouais. C'est émouvant un peu, non?
2: Bah ouais, mais je suis content d'être là, mais je suis déçu de pas être sur la grande fiesta, quoi.
0: Non, mais parce que t'as choisi d'aller faire, évidemment, une presta très bien payée ailleurs pendant ce temps-là.
2: Ouais, et c'est ailleurs. C'est quelque part aussi, quoi. Ah. Bon, c'est la Guadeloupe, quoi.
0: Non, mais après, t'es en tournée, il faut aussi le dire, hein. Jonathan a sa carrière artistique, et là, c'est une tournée en Guadeloupe. Donc voilà pourquoi il est pas avec nous sur la
2: scène.
0: Exactement. Sinon, il serait venu.
2: J'ai hésité, Zénith de Lille, Guadeloupe, Zénith de Lille, Guadeloupe, et bon, désolé, j'ai tranché.
0: Non, mais parce que tu n'as pas fait la première année avec nous.
2: Non.
0: On a lancé l'émission avec un autre mère, un autre mec. Et dès l'année suivante, tu es venu et on était déjà en contact. Et ça s'est bien passé, ça a tout de suite fité, hein, j'ai l'impression.
2: Ça a matché entre nous.
1: On a matché. C'est quoi ton meilleur souvenir, toi? T'es resté combien de temps déjà?
2: Je suis resté pile poil 6 ans et demi, exactement. Pas que j'ai été viré avant la fin de saison, hein. J'ai loupé un début de saison, puis je suis revenu.
1: Vrai que t'as fait un comeback.
2: Ouais, exactement, j'ai fait un comeback. Écoutez, c'est difficile parce que chaque jour à vos côtés était une bénédiction. Mais je vais pencher pour les délocs, principalement le ski et Arcachon. Ouais. Ça c'est voilà, c'est le top du top. Bon, j'ai rarement été au ski gratuit, donc c'est vrai que ça reste un souvenir impérissable. Même si Greg m'a dit t'inquiète, on fait des trucs faciles, puis m'a emmené sur des pistes noires. J'avais envie de crever.
0: Alors on peut rappeler quand même qu'en fait il y avait Rock the Piste. On a assisté à un concert.
2: Ah,
0: on
2: génial,
0: était
2: ça.
0: Du côté d'Avoria, mais nous on dormait à Châtel, qui est un domaine, une station dans le domaine d'à côté. Mais il faut quand même skier un peu.
2: Ouais.
0: Et j'ai un peu sous-estimé le niveau de Jonathan et de Jérém, qui ont pourtant tracé. Max avançait, aussi, mais bon, comment dire.
2: Et t'as surestimé le temps de travail des œufs aussi, qui ferment à 16h, j'en sais rien.
3: On arrive en retard au drive.
2: Bien sûr.
1: Mais moi, je les attendais à l'antenne et j'ai vu Jonathan arriver, mais vraiment blanc comme un t-shirt
2: comme
1: blanc.
2: La neige,
1: quoi.
2: Comme
1: mais
2: la neige.
1: Ah ouais.
0: Et en fait, on a même loupé la liaison, pour tout vous dire. Et le service, heureusement, qui s'occupait de nous, était venu nous chercher en navette.
2: Voilà, c'était
0: t'étais
2: un très
0: au
2: beau
0: bout
2: souvenir.
0: De ta vie, hein.
2: Et
0: à Arcachon, t'as fait manger une huître en direct.
2: Exactement. Deux mêmes. Une avec et une sans citron, pour voir si j'aimais bien une des deux. J'en aime aucune. Voilà.
3: Okay.
2: Et puis on a fait, attends, c'était quoi avec les danseurs, pas les danseurs, mais les pom-pom girls, là.
0: Ouais, on avait fait, les cheerleaders.
2: Les cheerleaders.
0: Avec les françaises.
1: Acrobatiques.
2: Exactement.
1: Ouais,
2: j'ai pas réussi à m'élever, mais bon, c'était bien quand même, quoi.
0: Bon, en tout cas, c'était un bonheur de t'avoir un
2: pour moi aussi.
0: Et, t'as fait,
2: il y a des moins bons souvenirs, hein, sachez-le quand même,
0: hein. Il y a que ça.
1: C'est quoi?
2: Il y a un souvenir, je dirais que c'est le souvenir où j'ai le plus transpiré, peut-être, dans ce studio.
1: Ah oui.
2: J'étais en train de discuter, de faire des blagues sur un certain type de tatouage, voilà, qui me font un peu rigoler. Et puis Jérémy, d'un coup, est sorti de sa tanière et m'a dit, t'expliqueras ça à ma femme. Ce qui était totalement un mensonge.
0: Le fameux tatouage patte de chien sur les seins. Je le dis de manière très abrupte. Et Jérém a fait croire à un Jonathan que sa femme avait ça. Il était mal.
1: Il y a des auditeurs ce matin avec nous qui ont un tatouage
2: patte
1: de chien. On vous
2: envoie. Ah,
0: moi, j'ai pas de soucis par rapport à ça. Mais le malaise de Jonathan par rapport à Jérém, alors qu'entre nous, il n'y a pas de malaise. Il y a une heure de vide intersidéral extraordinaire. Merci, Jojo.
2: Merci à vous, les amis. Merci beaucoup.
1: Jojo.
2: Je vous aime.
0: Et on l'aime aussi, Jonathan. Merci à lui pour ses belles années. Hein.
1: C'était super.
0: Allez, on écoute The Kid Laroi, Without You. C'était le numéro 1 de 2021 dans le Double Expresso.

0: Jackie Leroy, Without You sur RTL2. On continue d'écouter vos gentils messages.
1: Et c'est Adeline qu'on écoute.
2: Coucou l'équipe, c'est Adeline de Saint-Brieuc. 10 ans de double expresso. Et oui, 10 ans déjà. C'est quand même quelque chose dans une vie. Que de souvenirs avec cette équipe, ou devrais-je dire cette famille. Du rire, des larmes, de la mauvaise foi. Des artistes en live, des blind tests, des jeux, des gens qu'on a vu évoluer dans l'émission et s'épanouir dans de nouvelles aventures. Des jokers qu'on adore. Erika et Sylvain, on vous kiffe. Une équipe incroyable. Notre Juju National qui a vécu un petit miracle avec l'arrivée de Nils. Oui, tu m'as fait chialer, Justine. Mais c'était vraiment du bonheur. 10 ans dans ma vie, ça a été des déménagements, des villes et des gens qu'on connaît pas, mais toujours ce petit ancrage du matin qui rassure quand on allume son poste de radio, n'importe où on est, et on se sent beaucoup moins perdu. Merci à toute l'équipe pour votre bonne humeur, et moi qui élève mon petit garçon toute seule, vous m'avez permis de pouvoir l'emmener en vacances à la montagne, et l'entendre me susurrer à l'oreille. Maman, c'était les meilleures vacances de toute ma vie. C'est inestimable, et c'est grâce à vous. Merci pour tout ça. Je n'aime pas le café, mais c'est toujours un plaisir de prendre un double expresso avec vous le matin. Bon anniversaire à toute l'équipe, et on se dit à dans 10 ans.
0: Et ben voilà, pour ce joli message d'Adeline, vraiment.
1: Bah Adeline, vous m'avez mis les larmes.
0: Qu'est-ce que vous voulez que je vous dise, voilà.
1: Oh là là.
0: C'est vrai que les cadeaux, c'est quotidien, ça fait partie de notre vie de radio, et parfois on a tendance à oublier que c'est toujours beaucoup d'argent, parfois ça change les vies, et que les vacances, ça donne du sourire aux gamins.
1: Merci
0: voilà.
1: Pour ce beau message.
0: C'est très gentil Adeline, ça nous touche beaucoup. La suite, ce sera les Red Hot Chili Peppers. Ah mais non.
3: Et Santa avant.
0: On va écouter
1: Santa. Ah non, ça t'a perturbé.
0: En live, recommence-moi. Moi c'est bien.

0: Voilà pour Santa avec Jérém qui était allé danser à côté de Santa. Vous pouvez l'applaudir, le public du Mespresso. Tiens, attends, Nico qui est à côté de Jérém. Nico, prends la console, Nico. Jérém, viens là. Jérém, viens ici, mon pépère. Viens là.
1: Attends.
0: Jérém, viens
2: là. Bah oui, mon Jérém.
0: Viens là. Bah, Jérém, de toute façon, on s'en fout du timing. Là.
2: Entre nous, c'est l'anniversaire, tranquille.
0: Jérém, mets-toi là. Regarde, devant, il y a la caméra, là. Le pas de danse de Santa. Ah oui. Mesdames, messieurs, Jérém. 1, 2, 3. À gauche. À droite. À gauche.
3: C'est gênant, non?
0: Oui. Et à droite. Bon, c'est spécial cadeau W9 en radio, ça rend un peu moins bien, mais bon.
2: Mais il danse bien.
0: Dans un instant, celle qui était dans le clip de Santa, Recommence-moi, et qui était une de nos chouchoutes.
2: Dans le vrai clip, hein, je précise, c'est Anna.
0: Voilà, Anna Godefroy, devenue une star et passée par le double expresso RTL2. Il y aura aussi les radars.
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0: Allez, bon début de journée, émission spéciale 10 ans du double expresso RTL2 qui va nous emmener jusqu'à tard ce soir avec les 10 ans fêtés au Zénith de Lille. Avant de retrouver Anna Godefroy qui était passée par l'émission, bien sûr, Placebo et les Red Hot, les infos de Raphaël Thomas. Bonjour Raphaël.
7: Bonjour Grégory, bonjour à tous.
0: 65 personnes interpellées cette nuit à Paris.
7: Elles ont été arrêtées dans des bagarres impliquant une centaine de supporters de Nice à proximité du canal Saint-Martin. Des ultras venus assister à la finale de la Coupe de France ce soir entre le RC Lens et le GC Nice. 6 personnes ont été blessées, dont une grièvement. Des armes blanches, des cagoules et des gants coquets ont été saisis. Sur le plan sportif, le coup d'envoi de la finale est prévu à 21h au Stade de France. Les Nordistes n'ont encore jamais remporté le titre et la dernière victoire des Niçois en Coupe de France, elle remonte à 1997.
0: De nouvelles mesures pour faire face à la flambée des prix du carburant.
7: Une enveloppe de 710 millions d'euros a été dévoilée par le Premier ministre Sébastien Lecornu hier, alors que le conflit au Moyen-Orient s'enlise. Parmi les nouveautés, la revalorisation des indemnités kilométriques, des aides à domicile et des fonctionnaires qui utilisent beaucoup leur voiture, ainsi que la hausse du plafond des primes carburant versées par les employeurs. Elle passe de 300 à 600 euros par an. L'aide aux grands rouleurs, elle va être doublée de 50 à 100 euros. Quant aux aides déjà existantes pour les agriculteurs, les pêcheurs, les transporteurs ou les entreprises du BTP, elles seront prolongées pour 3 mois. Le livret A reste dans le rouge. Les Français continuent de piocher dans leur livret d'épargne. Selon les chiffres dévoilés ce matin par la Caisse des dépôts, l'encours a reculé de 1,28 milliard d'euros en avril. Quatrième mois de baisse consécutive pour le placement préféré des Français, dont le taux de rémunération n'a cessé de baisser depuis janvier 2025. Une baisse qui profite notamment à l'assurance vie. Un revirement judiciaire dans le procès en appel du crash du vol Rio Paris Air France et Airbus qui avait été relaxé en première instance ont été reconnus coupables d'homicide involontaire. La compagnie aérienne et le constructeur ont été condamnés à 225 000 euros d'amende. La cour d'appel de Paris a estimé qu'ils étaient seuls responsables du drame qui avait fait 228 morts il y a 17 ans.
0: Un petit mot de tennis.
7: Ouais, troisième tour des qualifications à Roland-Garros. À suivre côté français, Harmonie Tan ou encore Pierre-Hugues Herbert cet après-midi. La météo, le temps sera estival sur l'ensemble du pays aujourd'hui. Ça devrait durer au moins jusqu'à vendredi prochain. Des températures qui restent un petit peu fraîches par endroit au nord de la Loire ce matin. Il fait 10 degrés à Charleville-Mézières, 11 à Lamballe, à Annemasse et à Issoudun, 14 à Tarbes, 15 degrés déjà à Ajaccio. Côté ciel, en début de journée, on aura un petit peu de grisaille ce matin sur le littoral du Finistère et le golfe du Lion. Partout ailleurs, il fera très beau. Cet après-midi, même chose, le soleil brillera sur l'ensemble du pays. On aura quelques nuages en montagne ainsi que sur la pointe bretonne. Les températures maximales, elles continuent grimper jusqu'à 35 degrés de prévu en Nouvelle-Aquitaine cet après-midi. Il fera 23 au Lavandou, 25 à Gravelines, 27 à Saint-Florentin, 28 à Paris, 30 au Sable d'Olonne et 34 à Dax.

0: belle chanson, les Red Hot Chili Peppers, Black Summer. C'était le deuxième titre le plus diffusé en 2022, puisque de 2016 à 2026, on est dans l'odyssée du double expresso RTL2.
1: Bon, on a une invitée maintenant. Elle a passé quelques années avec nous dans le double expresso. C'est Anna, on l'écoute.
0: Et on continue de célébrer les 10 ans du double expresso RTL2, ma Juju avec toute la team réunie et une jeune femme qui a partagé notre vie et nos matinées un long moment. Hein.
1: Une jeune femme, une jeune femme.
0: C'est Ono, Anna Godefroy. Salut Anna.
2: Je vous adore.
1: Anna, t'as passé combien de temps avec nous déjà?
2: 5 ans.
1: Quand même.
0: La moitié du temps du double expresso.
2: Et la moitié de ma vie.
0: Et pas loin, artistique en tout cas.
2: Oui.
0: Et je me rappellerai toujours du jour où on l'a eu en entretien d'embauche. Elle était en stage dans une radio en Bretagne. Mm-hmm. Et on l'avait en visio sur l'ordinateur. Mm-hmm. Et Jules et Juju m'ont dit, non mais elle est super. Je suis, ouais mais elle s'est même pas déplacée. Bon bah je m'étais trompé.
1: Toi t'avais le pif toi.
2: Ouais.
0: Pas toujours.
1: Bon, pendant ces 5 ans, il y a eu plein de souvenirs. Est-ce que t'as un meilleur souvenir?
2: J'en ai deux. J'en ai un peu marrant.
0: Vas-y, prends la place.
2: J'en ai un peu drôle, c'est que vous vous souvenez quand on est allé faire la Friends Experience. Donc c'était, ils avaient reconstitué les studios de Friends. On était allé en équipe, voilà. Et du coup, il y avait un peu tout le monde et il y avait une photo d'équipe à
0: faire. Sur le canapé.
2: Oui, c'est ça.
0: Ouais.
2: Et le photographe, ou je sais plus si c'était le photographe. Donc on s'installe tous et là il me décale, il me dit non, par contre c'est que l'équipe.
1: Je me souviens.
2: Ça c'est 4 ans que je travaillais là.
0: Alors après, t'avais pas encore ta notoriété actuelle et pas encore celle des réseaux sociaux.
2: Non.
0: Du coup, c'est très drôle.
2: Mais bon, j'avais un contrat quoi.
1: Parce que maintenant Anna grosse star
2: quand même. Vedette.
0: Non mais bravo, on est très fiers de ta réussite, de ton parcours. On t'a vu grandir avec pendant le Covid ces vidéos qui ont explosé sur Insta et puis derrière la suite, la scène quotidien évidemment, ça n'arrête pas. T'es en tournée là?
2: Oui, je suis en tournée, je vais rejouer à Paris après partout dans France, donc je suis trop contente.
0: Quelle vedette.
3: Tu veux quand même raconter la deuxième anecdote ou t'arrêtes, tu fais ta promo?
2: Oui, je crois que c'est pas prévu.
0: Quoi, laisse-la briller. Vu comment ils sont, ils ne laissent pas briller.
1: Alors la deuxième.
2: Non, mais la deuxième, c'est que j'ai pu, grâce à RTL2, rencontrer beaucoup de stars, notamment mes idoles, donc Clara Luciani et Justine Salmon. En premier. Bah ouais.
0: Et ça, c'est Clara Luciani.
2: C'est Justine qui chante. Ma vie.
1: Mon idole, Anna.
2: Oui, c'est beau.
1: C'est comme ça, on a un lien indéfectible.
2: Oh là,
1: regardez, c'est même pas écrit.
0: L'année prochaine, les 10 ans du double expresso avec toi et Juju. Les 10 ans prochains, 10 à 20, Justine et Anna.
2: Voilà.
0: Vraiment. Par contre, Justine voudra ce bureau, je te le dis tout de suite.
2: C'est pas grave, je me mettrai à sa place.
0: Merci Anna d'être passée.
2: Merci.
0: C'était un plaisir
2: beaucoup.
0: De t'accueillir. Bravo.
1: Merci.
0: Bravo.
1: Merci, Anna.
0: Et merci d'être venue nous faire un coucou. Voilà pour Anna que vous retrouvez dans le quotidien, que vous retrouvez sur scène. Vraiment une belle explosion, on a eu beaucoup de talents. Mais Anna, en dehors de ses immenses talents et aujourd'hui de ses qualités, elle a fait quelques gaffes parce que Anna, elle s'occupait à un moment de ce qu'on appelle les fiches artistes. Pour tout vous dire, nous quand on arrive le matin, on a aussi un peu d'aide. Toute une équipe travaille de manière brillante. Mais parfois, il y a une petite coquille. Bon, et puis on s'amuse avec Jérém à préparer l'éphéméride du jour, quoi. Hein, Jérém, c'est-à-dire que Jérém, généralement, dans ma boîte à meux à côté, il m'a mis les anniversaires du jour. Et puis ce jour-là, je ne me rappelle plus quel jour exactement, Anna m'avait écrit que c'était l'anniversaire de Mylène Farmer.
1: Donc tout fier, toi tu dis, bah, c'est l'anniversaire de Mylène Farmer et on écoute Mylène Farmer sur RTL2. Hein.
0: On l'écoute 1000 ans, c'est-à-dire qu'on passe 5 extraits.
1: Ouais,
0: et on est là en train de dire, ah, franchement, ça fait plaisir de passer. Sauf que, évidemment... C'était pas l'anniversaire de Mylène Farmer. Donc, pendant 1h30, on a écouté Mylène Farmer. Et je pense qu'après Anna, un peu trauma, quoi.
1: La pauvre.
0: Mais c'était un beau moment. On l'embrasse très fort. Dans un instant, on va jouer à la banque RTL2. Et Zazie.
3: Le nouveau.
0: C'est son nouveau tube, ça.
1: Oui.
0: Wow. Le nouvel album, elle va nous le présenter.
1: On va la recevoir très bientôt.
0: Oh là là. Peu importe. Sur RTL2 pour les 10 ans. À tout de suite.
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0: RTL, il est 8h49. On passe ensemble cette matinée, ce vendredi 22 mai, qui est un jour spécial, en fait, les 10 ans du Double Expresso. Ce soir, on le rappelle, on sera au Zénith de Lille à partir de 20h30 pour une fête, une soirée extraordinaire à vivre sur RTL2, RTL2.fr. Mais le Double Expresso, ce sont aussi des invités. Et la semaine prochaine, on recevra une grande dame de la chanson. Hein.
1: Et c'est Zazie qui a sorti un nouveau single aujourd'hui qu'on va écouter.
0: Alors, on y va. Voici Peu Importe sur RTL2.
2: Peu Importe.

0: Peu importe, il est très très bien.
1: J'aime bien, single, ouais.
0: Ouais. Et on la recevra la semaine prochaine. Ce sera encore un événement dans le Double Expresso RTL2.
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1: Avec vous, et c'est Alexandre qui joue ce matin. Salut Alex.
3: Bonjour, salut l'équipe, salut Greg, salut Justine et bon anniversaire.
0: Merci Alexandre. Salut Alexandre de Sedan, on est dans les Ardennes. Vous êtes charpentier couvreur. Donc en gros, vous n'avez pas le vertige quand même, a priori, non, pour être couvreur.
3: Ça va,
0: a priori. Moi j'adore le charpentier, tout ça, tout ce qui est manuel, comme nous on n'est pas très bon.
1: Faut
0: bien le dire, hein, on a d'immenses qualités, bien sûr.
1: C'est pas bon.
0: Et d'énormes défauts aussi.
1: C'est pas bon, c'est nul.
0: Ouais, on est nul. Ouais, on est nul. Ouais,
1: vous aimez la MotoGP et le foot aussi, vous supportez quel club?
3: L'OM.
0: Ah, vous êtes pour le... Là, vous avez vécu une saison contrastée, quoi.
3: Un peu difficile.
0: Ouais, un chouïa difficile, mais heureusement, je crois qu'il y a Sedan qui remonte aussi, hein, comme vous êtes
3: cette
0: année.
3: Ouais.
0: Bon, on va pas se faire du foot toute la matinée.
1: Non.
0: Je vais me faire des vacances, hein, voilà, et on va jouer avec vous. On va lancer la pièce pour vous offrir jusqu'à 50 000 euros.
2: Cash.
0: Allez, la banque cash. Alexandre, soyez grand, ça va bien avec votre prénom. 10 coffres virtuels. Il nous faut une sélection de 4, la combinaison magique pour les 50 000 euros. On évite la banqueroute, on vous écoute.
3: Le 8, le 1, le 2 et le 5.
1: C'est enregistré, nous sommes dans la salle des coffres, Alex. Beaucoup de monde là, donc on est un peu serré.
0: Touchez pas aux coffres, vous là.
1: On est un petit peu serré. On ne touche pas les fesses.
0: Non.
1: Ça suffit.
0: Non, j'ai dit on ne touche pas les coffres. Et c'est pas moi, je viens de dire. Chérie, c'est pas moi. Hein.
4: Je
0: touche pas le cul de Justine après 10 ans. Hein. Je te jure. Allez, coffre 1.
2: 200 euros.
0: Wow. Allez, Alex, ils sont fous.
1: On fait quoi, Alex?
3: Ah, on continue.
1: Bon. Allez, coffre 1.
2: Multiplié par 5.
0: 1000 euros, Alexandre. Mais je m'emballe comme s'il avait gagné. Attendez, Alex.
1: Il me hurle dans les oreilles. 1000 euros.
0: Qu'est-ce qu'on fait de cet argent, Alexandre? On peut le sublimer ou alors on peut prendre le risque de le perdre ou on peut le garder?
3: Ah, pour les 10 ans, je suis là pour jouer.
0: Coffre 2.
1: J'ai peur, moi.
2: Divisé par 4.
1: Ah,
0: on est à 250 euros. Il nous reste un coffre.
3: Bon, allez, le dernier.
1: On tente tout? Allez, coffre 5 du coup.
0: Allez.
2: 1000 euros.
0: Eh ben, ça fait 1200.
1: C'est bien joué. 1250 euros pour vous, Alex.
3: C'est nickel.
0: Super, c'est tranquille. Et ben voilà, c'est génial, ça a été gagné. On est très heureux pour vous, Alexandre. On vous embrasse bien fort. Et on a une question pour vous avant d'écouter Maneskin.
1: Alex, qu'est-ce qu'on vous sert sur RTL2?
3: Un double expression, bien sûr.

0: Maneskin, le groupe de Damien de David, hein, c'est là où il a été révélé, Baby Said, et j'ai hurlé, c'est mon clip, parce que vraiment on les avait vus sur scène au Trianon, plus le clip, mais quelle claque on prenait quand on les a découverts, vraiment fabuleux. Dans un instant on aura Aden Foyer, Ballet Girl, et puis on reste jusqu'à 10h.
1: On est là jusqu'à 10h ce matin sur RTL2 et sur W9.

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12: On fête nos 10 ans, bonjour à tous.
13: Et bon réveil, c'est RTL 2, il est 9h. Et on fait dignement nos 10 ans, une journée incroyable. Ce soir, 20h30, le Zénith de Lille avec 5 artistes majeurs, une émission pleine de surprises. Et on poursuit jusqu'à 10h ce matin sur RTL 2 et W9. Et avec les infos, Raphaël Thomas. Bonjour Raphaël.
14: Bonjour Grégory, bonjour à tous.
13: La consommation de carburant continue de baisser en France.
14: Conséquence du conflit au Moyen-Orient et de l'envolée des prix à la pompe. Après une baisse de 11% en avril, elle a encore chuté de 14% ce mois-ci par rapport à mai 2025, annonce ce matin du ministre de l'économie Roland Lescure. Hier, le gouvernement a annoncé le renforcement de la prime carburant. Son plafond va passer de 300 à 600 euros. L'indemnité de 50€ destinée aux travailleurs modestes, dit grand rouleur, elle sera prolongée pour 3 mois et doublée également. Enfin, les indemnités kilométriques des aides à domicile seront revalorisées.
13: Flavie Flamand maintient ses accusations.
14: L'animatrice l'a répété ce matin sur RTL. Je n'ai jamais eu de relation sexuelle consentie avec Patrick Bruel. Elle pointe aussi du doigt la diffamation épouvantable. Ce sont ces mots de la défense du chanteur. Quand une victime parle, dit-elle, on tente de la faire taire et de la décrédibiliser. Au total, une trentaine de femmes ont témoigné jusqu'à maintenant. Les maires de plusieurs villes, Paris, Marseille ou Nantes, appellent Patrick Bruel à annuler sa tournée qui doit débuter le mois prochain. 65 personnes interpellées cette nuit à Paris. Elles ont été arrêtées dans des bagarres impliquant une centaine de supporters de Nice à proximité du canal Saint-Martin. Des ultras venus assister à la finale de la Coupe de France ce soir entre le RC Lens et l'OGC Nice. 6 personnes ont été blessées, dont une grièvement. Des armes blanches, des cagoules et des gants coquets ont été saisies. Sur le plan sportif, le coup d'envoi de la finale est prévu à 21h au Stade de France. Les nordistes n'ont encore jamais remporté le titre. La dernière victoire des Niçois en Coupe de France, elle, remonte à 1997.
13: Et puis bien sûr, week-end de l'ascension oblige, hein, tout le monde sera sur la route aujourd'hui.
14: Et oui, vous serez très nombreux à prendre le volant à l'occasion du week-end prolongé de la Pentecôte. La journée est classée rouge au niveau national dans le sens des départs. Il vous est conseillé de quitter ou de traverser la région parisienne avant 10h ce matin, d'éviter la 13 en direction de la Normandie entre Paris et Caen de 14h à 22h ou encore la 7 entre Lyon et Orange le midi, de midi à 23h demain. Ce sera Orange en Auvergne-Rhône-Alpes. On passe à la météo avec un temps estival prévu sur l'ensemble du pays aujourd'hui qui devrait durer jusqu'à vendredi prochain. Des températures encore un petit peu fraîches ce matin au nord de la Loire, mais ça va vite grimper. Il fait 12 degrés à Ouessant, à Saint-Affrique et à Colmar, 13 à Bredune, 17 à Grasse et 18 à Ghisonaccia. Côté ciel, en début de journée, on aura un petit peu de grisaille sur le littoral du Finistère et du Golfe du Lion. Partout ailleurs, il va faire très beau. L'après-midi, le soleil brillera sur l'ensemble du pays. On aura quelques nuages en montagne et sur la pointe bretonne. Des températures maximales qui continuent de grimper jusqu'à 35 degrés prévus en Nouvelle-Aquitaine cet après-midi. Ailleurs, il fera 26 à Amiens, 27 à Auxerre, 28 à Vitré et à Nevers, 29 à Paris et 30 degrés à Saint-Rémy-de-Provence.
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16: Hello à tous, c'est Santa. Coucou RTL 2 et surtout, joyeux anniversaire au double Expresso. Je monte sur scène, je file vous célébrer et j'espère à tout bientôt. Encore joyeux anniversaire.

0: Voilà pour Aden Fire, The Ballet Girl, qui était l'un des gros tubes de l'année 2023, ce qu'on remonte le temps de 2016 à 2026.
1: Aujourd'hui, on fête les 10 ans du double expresso RTL2. Bon anniversaire, toute l'équipe.
0: Il y a un gâteau. C'est Madame Cadeau, hein. Tous les cadeaux passent par elle.
1: Merci
0: Stouf, Steph, vas-y pose ça là tranquillement. C'est très dangereux.
1: Il est presque aussi beau que toi ce cadeau.
0: Vas-y, faut souffler, sinon on va prendre l'arme incendie dans la tronche. 3, 2, 1. Ouais. Et alors, comme vous me connaissez bien, c'est vraiment adorable un gâteau au chocolat. Vraiment au top. Oh, la fumée, on va prendre de l'eau dans tous les sens.
1: J'adore l'odeur des bougies.
0: Ah bah oui, bah, écoute, tu prendras l'alarme incendie, je te le dis. Hein, c'est pour toi. C'est très gentil. On est très heureux. Et ce soir, pour fêter ces 10 ans, en plus de cette émission spéciale, on va faire une fête incroyable. Toute la radio, toutes les équipes qu'on remercie se sont mobilisées pour faire une fête dont on va se souvenir. Ce sera du côté du Zénith.
1: Et qui dit fête dit danse. Bien sûr, on vous le répète depuis un moment. Jonathan Jeanvrin, le prof de danse de la Starac, est venu dans le Double Expresso nous apprendre une chorégraphie pour ce soir. On l'a apprise, bien sûr, on va le respecter, on l'a apprise. Greg a pris des cours avec sa fille.
0: Les gars, le déhanché que vous verrez ce soir, c'est pas du déhanché, c'est au-delà du déhanché. Les Américains appellent ça entertainment. Et ben on en reparlera évidemment. Et ben on va l'écouter, Bruno Mars,
1: et la choré, elle sera à découvrir sur les réseaux sociaux aussi, hein, je le précise.
0: Et Jérém, tu seras en première ligne avec nous, hein, comme t'as lancé.
1: Bien sûr,
2: c'est vous les stars.
0: Un trio devant.
1: C'est à cause de toi tout ça.
2: C'est vrai.
0: Et ce sera sur ça.

0: Bruno Mars et Just Might, sur lequel on dansera, je l'espère, ce soir, si tout va bien. Alors, on lance la roue des 10 ans.
1: Gage.
0: Oh, un gage. Et si on prenait la team Frisouille en otage? La team Frisouille, c'est Caro, notre community manager, c'est Angelo, notre standardiste, et c'est Léa, notre assistante de production et d'antenne. Ah, pour les
2: Ce sont nos trois petits choux.
0: Et merci pour tout ce que vous faites dans l'ombre, parce que sans vous, évidemment, ça serait beaucoup plus compliqué. Vous êtes formidables, vous êtes jeunes, vous êtes enthousiastes, vous êtes pas chers, tout ce qu'on aime. Bravo.
2: Et c'est bien de dire que la génération Z bosse bien.
3: Bah oui,
2: c'est gentil.
0: Et merci à Angelo d'être venu, parce qu'il vient de finir les qualifs de Roland Garros, visiblement, et il a réussi à trouver le temps de venir nous rendre visite.
4: Merci Angelo.
2: Avec ses petites frisouilles.
0: On vous a préparé un petit questionnaire pour les petits de l'équipe. Vous êtes prêts? Okay. Vous allez tenter de répondre.
4: Allez.
0: Vas-y.
2: Bah commence.
0: Non, tu veux que je...
2: Bah oui, commence. Bon.
0: En quelle année Juju a-t-elle rencontré son amoureux Rom-Rom?
4: 2020. 2021.
0: Oui.
2: Bravo. En quelle année Greg a-t-il rencontré sa chienne Sunset? 2022.
0: Non.
2: 2023.
0: Oui, bravo, Caro. Qui a eu le plus de panne de réveil dans toute l'équipe?
2: Jules.
0: Oui.
2: Quelle a été la pire galère en déloc?
3: Ah bah c'est nous, on est les trois.
4: Bah je crois que c'est
2: ils se sont réveillés ensemble. Angelo a eu une panne de réveil, Léa aussi, et avec qui Olex aussi.
0: Et si vous êtes sage, on vous montrera la vidéo de Jérém qui rentre dans la chambre d'Angelo en slip. Je suis debout. Non, t'es pas debout, t'es en slip. Depuis que l'émission existe, combien y a-t-il eu de mariages dans l'équipe?
2: 4.
0: Ouais,
2: oui, Jules, Jonathan, Olex et Benji. Qui est le plus beau de l'équipe? Jérém.
4: Jules.
2: Non,
0: et
2: c'est
0: Jérém.
2: C'est parti très vite en plus, j'adore.
5: Ça va, mon petit moche?
2: Tu vexes pas, je pense que t'es leur papa.
0: On aime ça, les seniors.
2: T'es un peu leur papa. Et Maxou, pardon.
5: Je suis pas votre femme, apparemment, tant pis.
0: Ouais, c'est ça, ouais. Ouais, j'y vais plus, moi.
2: Allez, bah vas-y.
0: Vas-y.
2: Combien de kilomètres a parcouru Jérém en 10 ans?
4: Waouh.
3: Un milliard.
5: Beaucoup.
0: Ben, on a calculé 566 800, soit 14 fois le tour de la Terre.
2: Bravo,
5: Jérém. C'est énorme.
2: Pour ceux qui l'ignorent, Jérém, il habite à Amiens, donc tous les jours il fait la route.
0: Oui. Meilleure empreinte carbone d'Europe, me dit.
5: Oui, c'est
0: bravo,
5: ça.
0: Jérém. Et qui ne sait pas admettre quand il a tort dans cette équipe?
4: Greg.
2: Jules.
0: Non, je crois que c'est tout le monde, hein, je vous le dis.
2: Et là, il a dit Greg très vite, Angelo.
0: Angelo, bravo pour ces quelques mois. En tout cas, bravo. Félicitations, vous pouvez les applaudir encore. Ça permet d'applaudir toutes celles et tous ceux qui ont bossé très fort sur cette émission. Voici Linkin Park sur RTL2.

0: Linkin Park pour fêter les 10 ans du Double Expresso. On revient avec le blind test et d'autres surprises.
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0: RTL de 9h25, voilà un couple qui nous a beaucoup marqué.
1: Alyosha Schneider et Charlotte Cardin, très beau couple qui fait rêver.
0: Vas-y, ensemble, ensemble, sur RTL 2.
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3: Voilà pour ce duo amoureux dans la vie et donc sur scène. Ils nous ont offert ce morceau, Alyosha Schneider et Charlotte Cardin.
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3: Oh, le blind test culte dans l'émission, préparé par notre réalisateur Jérém. Jérém, t'es là, hein?
5: Je suis là, bien sûr.
3: Ah bah super, tu as fait tomber la température, moi je suis chaud. Jérém!
6: Oui, Grégory, je suis là! Voilà.
3: Et on va jouer avec un auditeur qui était dans le public. Public, ça va toujours?
6: Ouais!
3: Parce qu'on part tout à l'heure à Lille en bus. Qui est avec nous?
7: C'est Christophe, coucou Cricri!
8: Ah, coucou, voilà. Ça fait plaisir d'être là.
3: Qui habite Houille et qui sera l'ennemi de Jules, puisque Jules a un match de foot ce week-end contre la ville de Houille. Ça, Jules, hein.
8: Exactement.
3: Bah, je raconte ta vie aux auditeurs, c'est important.
8: Je suis trompé, c'est dans une semaine. Mais
3: ah, bon, ouais. Au niveau de l'agenda, tous ceux qui avaient prévu le match ce week-end, c'est dans 10 jours.
7: Ouais. Et il marque plein de buts, Jules, en plus, c'est très fort.
8: Hein.
3: Oh, il marque plus de buts. Hein. À son âge, c'est fini. Hein. Faut te dire qu'il fait semblant. Bon, Jérémy,
8: oui.
3: On va pas débriefer la vie sportive de Jules parce qu'on s'en fout un peu. En revanche, quel est le thème du blind test?
8: Année 2016. Que des titres qui sont sortis en 2016.
3: Il y a 10 ans pour les 10 ans du
7: logique.
3: Ça
7: logique.
3: Me merci beaucoup. Merci,
8: oh, voilà.
3: Merci Jérém.
8: Bravo, Greg.
3: Merci, merci, c'est très émouvant d'avoir gagné. On hurle quoi pour dire qu'on a gagné? Le nom du groupe ou
8: oui,
3: de l'artiste?
7: Alors, on n'est pas obligé d'hurler. Tu peux dire sans hurler.
8: C'est compliqué.
3: Bah, c'est-à-dire, vu la foule qu'il y a ici, on va hurler. T'es prêt, mon cré-cré?
7: Ah, on dit quoi? On a dit Rédic. Son prénom?
3: Bah, oui. Tu vois, elle est totalement à la rue. Écoutez, totalement à la rue. Non, le nom de l'artiste.
8: Comme d'habitude, quoi.
7: Ouais. J'ai un problème de concentration, vous le savez.
3: Ah bon?
9: Allez, c'est parti.
8: The Weeknd.
9: Oui.
7: Il agace.
3: Va jouer au foot, toi.
7: Très agaçant. Bon, un point pour Jules.
3: Bruno Mars.
9: Bruno Mars. Oui.
3: Bravo, Max.
7: Ça me saoule déjà, je vais être nul.
3: Bah, je crois que je vais en tête, Ibis ce matin.
8: Boulevard désert. Tu entres à
9: Bruxelles.
8: Ça va, vous?
9: Ça va, les vedettes?
3: Moi, je fais un sudoku, moi.
7: Ça va trop vite.
3: Moi, je fais un sudoku pendant que Max y joue.
8: Allez, on continue.
7: Justin Timberlake.
8: On va laisser jouer.
3: Attendez,
8: c'est moi.
3: Christophe, ça va?
8: Ouais, ça va.
3: On va te laisser jouer tout seul, là. Vas-y, c'est que pour toi, là.
7: Allez,
3: c'est
8: Sia.
3: Sia.
7: Bravo, vous faites un duo, Jules et Christophe.
8: Ouais. Ouais. Dans la même équipe. Mmh. Un petit point sur les points, Léo.
7: Alors Max a 3 points et Jules et Christophe un petit point chacun.
8: Ok.
3: Bah, Sia.
8: Oui, bravo.
7: C'est Greg.
8: C'est toi, Greg, oui.
3: Et t'as toi.
7: Bah, oui. Aussi,
8: allez. Ça c'est pour Juju.
7: Céline Dion.
8: Oui.
7: Nanana, nanana.
8: Non,
7: elle est triste,
8: ça.
7: Celle-là.
8: Oui. Nina, ça ressemblait pas à ça.
9: Justine, elle joue à
7: oublier les paroles. De bonheur.
3: Ouais. Mais c'était pas du tout ce qu'elle a chanté.
8: Ah bah, c'est ce que
7: j'ai dit. Nina, je l'ai, là.
3: Comment
7: c'est
3: tu dis?
7: Encore un soir, encore une heure.
3: Ouais, bon, à peu près.
8: Terrible.
3: Ouais.
9: C'est pas ça que je justifie.
3: Tu sais que si on jouait à Miss Refrain, elle gagnerait même pas.
8: Ah bah oui.
7: Soa.
8: Bravo. Voilà.
3: Soa. Soa. Je suis avec Chris Martin.
7: Je viens de.

0: You don't talk anymore.
1: Charlie Puth.
2: Oui.
1: C'est Greg. Ouais. Bon, il reste deux.
3: Combien de points sur les scores, Léa?
0: Alors, Max mène avec 4 points, Greg en a 3, et Justine, Jules et Christophe, un chacun.
3: Ok. Christophe, celui-là, il est pour toi.
0: Allez, Christophe.
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3: Christophe.
0: Allez, cri-cri.
5: C'est bien.
0: Perdu une épaule là, non?
1: J'ai mal.
0: Il est tellement doué.
1: Merci, Greg.
3: On l'a fait, Christophe.
5: Oui. Je suis pas dernier.
1: Un dernier?
0: Ah, il y en a un dernier, allez.
1: Un dernier.
3: La vache. Du Shakira?
1: Oui!
3: Oh oui!
0: Bravo, Max.
1: La BO de Zootopia.
0: Zootopie!
1: Ah, c'est... ah, j'ai dit quoi?
0: Zootopia.
1: Ah, c'est vrai, pas ça, du coup.
5: Il a dit en anglais, en fait. Comme
1: ah oui, excuse-moi.
0: Sorry, excuse me, Jeremy.
3: Ah, parce qu'elle chante du coup en français, Shakira. Il y a une version française.
5: Non, le titre non. Du film.
3: Je sais pas, j'ai pas écouté.
5: Il est arrivé, non?
3: Je sais même pas qu'est-ce que j'en ai rien à foutre.
0: Bon.
3: Allez, bon réveil à tous, 9h32, c'est une journée spéciale. Les 10 ans, bravo, Cricri de Houille.
1: Merci.
3: Et on va écouter Teddy Swims, tiens.

0: Twins sur RTL2. Je crois que Jules, il veut prendre la parole.
1: Oui. Greg, Jus, Max et Jérém, on se connaît depuis 10 ans. Et moi, j'ai voulu savoir ce que vous alliez devenir. Oula. Vous serez dans 10 ans. Donc pour ça, j'ai trouvé une journaliste, mais qui est aussi voyante. Donc on va se mettre dans l'ambiance, Jérém. Donc elle m'a prédit vos futurs. On va commencer par toi, Justine, écoute.
2: Maman d'un ado de 11 ans, Justine a mis du temps à trouver sa voie. Elle a d'abord ouvert un bar à shots qui a rapidement fait faillite. En effet, elle ne savait pas qu'il fallait vendre les shots et non les boire. Désormais passionnée de rangement, la sulfureuse blonde est home organizer et propose ses services aux particuliers. Elle vient chez vous, réorganise tout à sa façon et une fois que c'est bien le bordel, elle se barre.
1: Voilà, ça c'est pour toi,
3: Justine. Bien bel avenir, hein. Bien bel avenir.
1: J'ai aussi demandé pour Jérém et voilà ce que ça donne.
2: Jérém, quant à lui, est maintenant réalisateur pour une locale à Bordeaux. Il fait le trajet tous les matins depuis Amiens, à bord de sa mythique Dacia. Ça lui coûte 500 euros d'essence par jour, mais féru de pédale, il ne compte plus les kilomètres. À tout juste 29 ans maintenant, il n'a besoin que de 2 siestes par semaine pour péter le feu.
0: C'est magnifique.
1: La suite, on enchaîne après.
4: Oui, oui, bien
1: on
4: sûr.
1: Va écouter quoi alors, Jérém?
3: Je prends la Hey, l'animateur, ouais, Julo.
0: Bah, vas-y, je le lance. Hein.
3: Vas-y, mon Julo.
1: Non, bah, c'est Lola Young, voilà. Hein, Lola Young. Avec Messi.
0: Ouais, Messi.
3: Sur RTL2. Hein.
0: Et la suite juste après.

0: Voilà pour le Lai Yang et Messi et Jules. La suite de que sont-ils devenus, j'imagine?
1: Exactement, ouais. Donc 10 ans après, j'ai demandé pour Greg.
0: Ouais.
2: Après s'être fait recaler à la mairie d'Arcachon en 2032 et ne supportant pas ce flop, Grégory a sombré dans l'enfer de l'alcool et des salles de jeu. Sobre depuis peu, il remonte la pente en animant le podcast « Comment rebondir après l'échec ?». Son premier invité, c'était lui-même. À côté de ça, pour se nourrir, la vedette déchue revend ses consoles de jeux vintage et ses sneakers. C'est ce qu'on appelle un véritable coup dur.
0: Bah, il peut y avoir du vrai hein, là-dedans.
1: C'est
3: je ne le souhaite pas.
0: Et on termine avec,
1: Avec Max.
0: Allez.
2: Max et sa femme ont ouvert un centre de remise en forme au lac d'Annecy. Depuis 7 ans, ils se nourrissent exclusivement de skir et de graines. Max est également DJ le soir pour ses voisins, qui n'ont pourtant rien demandé. Il collectionne les plaintes pour tapage nocturne, mais le verdict est formel, il s'en tape. Après tout, il a été DJ au Stade de France.
0: Voilà pour Anna Godefroy, vous avez reconnu, vous pouvez l'applaudir évidemment. Anna, qui était vraiment tellement drôle, incroyable. Quand elle fait cette voix, c'est ce qu'il a révélé sur les réseaux sociaux.
3: Sur Instagram.
0: Et vous savez, on se rappelle, hein, le jour où ça a explosé comme ça, c'était période Covid.
3: Ouais, juste début confinement.
0: Elle nous dit, ah là là, mais j'ai pas compris, j'ai fait un buzz, j'ai 600 000 vues, Et là, derrière, l'explosion totale pour Anna, qui fait partie évidemment intégrante de la bande. Bravo à elle. On va avoir Coldplay, We Pray, et on aura également Eagle Eye Cherry. Et puis, n'oubliez pas, hein, c'est une journée spéciale, 10 ans du Double Express. Sur RTL2.
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0: Ça, c'est Maisie Peters, My Regards, sur

0: Coldplay, We Pray. Allez, on lance la roue des souvenirs.
1: Anecdote.
2: Alors, qui a une anecdote là encore ce matin?
0: Qui veut se lancer?
3: Moi, j'en ai une si vous voulez.
0: Allez, vas-y, Max.
3: Ça remonte à 2019, Festival Rock the Peace. Vous vous en souvenez, on avait fait une émission là-bas le vendredi. Et le samedi, on part skier. Et le midi, il y avait le concert de Charlie Winston. Donc, ouais, on arrive là-bas. Nous, on commence à manger. Et moi, je dis à l'équipe, moi, je suis un festivalier, j'adore aller devant. Donc, le concert commence. Je pars avec quelques collègues d'RTL2. Et là, à un moment, Charlie me fait un petit clin d'œil. Ils me disent, ah, t'as vu, Charlie, t'as fait un petit clin d'œil. Je dis, oui, on se connaît, on s'est déjà vu dans l'émission. Sauf qu'à un moment, il commence à chanter Like a Hobo. Ça commence. Premier refrain. Et là, à un moment, il fait Max, come, come. Et là, je fonds la foule. Je me retrouve donc sur scène devant 7000 personnes en tenue de ski à entonner Like a Hobo devant
0: génial.
3: Un public en folie avec
2: incroyable.
3: Le Mont Blanc en fond. C'était incroyable.
0: Vraiment.
3: Et il me dit qu'est-ce qui fait ce con sur scène. Bah voilà, c'est vrai.
0: Mais en vrai, Charlie Winston, il a toujours joué le jeu. Quand il était venu, pareil, on avait chanté
2: adorable.
0: Avec lui. Clara Luciani nous avait fait chanter aussi. On a plein de souvenirs.
2: Feu Chatterton.
0: Voilà, on a plein de souvenirs. On s'est amusé à chanter, à danser avec les artistes. Et je pense qu'on est une maison bien tenue où on sent à l'aise et les artistes s'amusent aussi avec nous et ça nous fait vraiment plaisir. On va pas encore se dire au revoir là tout de suite. On vous rappelle quand même que ce soir on sera au Zénith. On vous donne le détail de la soirée dans quelques secondes, mais on s'écoute un petit Good Night Sherry. Allez, on se fait un Save Tonight sur RTL2.

0: Voilà pour cette très très belle version live. Ça fait partie de ces artistes majeurs qui nous ont rendu visite au cours de ces 10 ans. Ça va continuer d'ailleurs dès vendredi prochain. Zazie sera là avec son nouveau single qui s'appelle Peu importe, qu'on a écouté tout à l'heure. Et on va continuer tous les vendredis à vous offrir les plus grands artistes. Bon, normalement quand on finit une émission là le matin, alors normalement on finit à 9h. Bon, là on pousse un peu plus tard, il est 9h58. On se dit bisous, bonne journée, à plus tard, ciao, bon week-end.
1: Tu vois. Non, là on vous dit à ce soir, puisque ce soir c'est le grand concert des 10 ans du Double Expresso RTL2. Ce sera en direct du Zénith de Lille avec beaucoup d'artistes sur Amika.

0: Kyo, non?
1: Non, Skip the News.
0: Ah bon, Skip the News. Non. Ok. Ok. Et vous les chefs, hein.
1: Mais on n'oublie pas Kyo, non? Ah, Kyo.
0: Parce que nous, c'est différent. Bien sûr. Vous imaginez un concert gratuit devant 6000 personnes au Zénith de Lille. On l'a rempli en 10 minutes. On n'imaginait pas que ce serait possible. Il y a 10 ans, on savait même pas si on allait passer 6 mois. Et là, on remplit le Zénith de Lille pour faire la fête avec vous. On remercie le public qui était avec nous ce matin.
1: Le concert est à suivre sur RTL2, sur RTL2.fr. On vous invite à nous suivre sur les réseaux sociaux toute la journée.
0: Ouais, on va faire. Oui. Justine m'a dit pendant le galéchet, on va faire un Insta Live.
1: Oui,
0: bon,
1: dans d'accord. Le bus.
0: On va faire un Insta Live dans le bus. Et vous qui êtes venus ce matin. Là, vous venez avec nous dans le bus. Hein, on va tous y aller direction Lille. On va se faire ça. Franchement, là, on va quitter l'antenne. On va prendre notre petite valise.
1: Vous allez jouer au Uno avec Greg dans le bus. Et hop, c'est bon.
2: Pardon, Greg, mais tu vas ranger un peu ton bordel avant quand même.
0: Là, ici.
2: Oui.
0: Bah, à quoi servent les assistants?
2: Oui, bah justement.
0: Oh. Vraiment. Ah non. Amenez-moi la farine pour ma perruque. On va prendre le bus direction Lille pour les 10 ans du double expresso RTL2. On remercie toutes celles et tous ceux qui ont bossé d'arrache-pied.
1: Merci l'équipe.
0: Vraiment,
1: merci
0: bravo
1: beaucoup.
0: Pour les applaudir. Pour cette émission.
1: Bisous.
0: Et à demain. Ciao.
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4: Ce sera canon et on a hâte de vivre avec vous la soirée déjà le Double Expresso. Et voici Imagine Dragons à 10h.

ce son pop rock là, il marque le vrai grand retour d'Evanescence avec RTL 2. Who Will You Follow? Les 10 ans du double expresso valaient bien qu'on raccourcisse un peu notre session RTL 2 à Twerk du vendredi. Bah oui, bonjour, c'est Sylvain Alexis au micro RTL 2. Je joue les super collègues pour vous accompagner au boulot jusqu'à midi avec une valeur sûre qu'on reconnaît en quoi? 2, 3, 5 secondes maximum. Bien sûr que vous l'avez, ce Beat It avant Benson Boone, c'est Michael Jackson sur RTL 2.

0: Le son pop rock de Benson Boone sur RTL2 Mystical Magical.
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0: Vous savez ce qu'on va faire? On va échanger nos places à 10h30, l'espace d'une pause café pop rock RTL2. C'est à vous de programmer ce fameux son pop rock qui nous rassemble et qui va nous faire souffler pile en milieu de matinée. Les clés sont à vous. La pause café pop rock sur RTL2, elle est sélectionnée par vos soins en m'envoyant vos messages sur la page Facebook et le compte Instagram RTL2. On va découvrir et partager un de vos choix dans un gros quart d'heure. Vous proposez tranquillement pendant qu'arrive Texas, Superbus et Smash Mouth. Smash Mouth pour un tube au bon parfum de Shrek. All Star est à suivre. Belle journée de vendredi avec RTL2.
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sur RTL2 tous les jours. Quand on est aux alentours de 10h30, c'est votre pause café pop rock pour tout relâcher, pour vous mettre bien. Avec RTL2 sur Instagram, on est avec Pauline de Dijon qui remercie ses collègues du cabinet médical pour leur bonne humeur constante. Son message se termine par un peu d'Ed Sheeran pour adoucir la journée, ce serait top. Et ben on y va, Pauline. Ed Sheeran, perfect dans RTL2 at work.

0: signé Keane sur RTL2, Somewhere Only We Know. Un tube pop rock apprécié sans doute par un certain Spencer Eldon à l'adolescence. Spencer Eldon, c'est le fameux bébé immortalisé par le photographe Michael Levine dans une piscine avec un billet américain. Le bébé qui illustre l'album mythique de Nirvana, Nevermind. Et ben, figurez-vous que c'est un 22 mai en 1991 qu'il avait été casté, il y a 35 ans, jour pour jour. Bon, depuis, il ne se baigne plus tout nu, fort heureusement. Bon vendredi au travail avec RTL2 et une nouvelle session de plus de 30 minutes de son pop rock non-stop bien en vue. Dedans, on va partager le tube du printemps qui va vous motiver au bureau et partout ailleurs. C'est Alex Warren. Il sera là avant 11h, tout comme The Servant, Tracy Chapman et Jean-Jacques Goldman sur RTL2.
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24: On aime le dernier Maroon 5, Heroin sur RTL2.

On aime bien le vendredi matin avec RTL 2, surtout quand arrive plus de 30 minutes de son pop rock non-stop. On y retourne avec Jean-Jacques Goldman, Tracy Chapman et Alex Warren dans RTL 2 at Work.

0: Bonne idée.
1: RTL 2 dans la famille des classiques pop-rock pour apaiser au travail. On avait la bonne idée de Jean-Jacques Goldman. Et à 11h, on continue avec d'autres bonnes idées. Emma Louise et Damiano David.

0: c'est le dernier Gaëtan Roussel. Tout s'en va sur RTL2, la radio pop rock.
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0: Ça se finit comme ça, aussi bien que ça a commencé. Muse sur RTL2 Uprising. Vous êtes nombreux à travailler avec RTL2 At Work ce matin encore. Quel bon choix sur nos réseaux sociaux. Je vois Nicolas, restaurateur près d'Aix-en-Provence. Il y a Jessica aussi qui est dans sa boutique dans la Vienne. Et puis Aurélie, en télétravail du côté de Limoux. On est content de vous avoir avec nous, tous les travailleurs du vendredi de l'autre côté de la radio, prêts à apprécier la suite du son pop rock et notamment Queen qui va suivre. A Kind of Magic de Queen, c'est au programme d'ici la nuit. J'annonce également Cassidy et Taylor Swift très vite dans notre playlist RTL 2 At Work.
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Benjamin Biolay pour ce nouvel extrait du disque bleu. Écran total sur RTL2, Benjamin Biolay qui revient jouer les animateurs chez nous. Long play, la suite à partir de vendredi prochain, donc du 29 mai, tous les vendredis jusqu'à la fin de saison à ne pas rater sur RTL2. Et sinon, sachez qu'il y a 16 ans, jour pour jour, le 22 mai 2010, Train était en tête des classements en Norvège et au Canada avec Hey Soul Sister. Il y a d'ailleurs un artiste norvégien assez génial derrière ce tube, je vous raconte, le chanteur de Train, Pat Monahan, voulait faire un titre à la In Excess, il avait des paroles mais pas la mélodie. C'est Espen Lind, une star en Norvège, qui va trouver l'inspiration avec son ukulélé et donner un vrai relief à Hey Soul Sister. Hey, c'est le numéro 1 du jour. Hey, sur RTL2.

0: concert va rester pop rock pour la suite. Ce vendredi se poursuit avec très vite Robbie Williams, Saez et The Weeknd. Ça va nous permettre de filer serein vers vos infos de midi. Belle suite de journée à tous. Je vous reparle lundi matin. Moi, c'était Sylvain Alexis sur RTL2. See you.
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0: Robbie Williams sur RTL2. Et à midi, le son pop rock passe par Stéphane Echer et U2 juste après vos infos. Bonjour Brice Boitel.
1: Bonjour à tous. Les deux petits garçons retrouvés seuls mardi au Portugal ont été placés en famille d'accueil en attendant de pouvoir rentrer en France. Annonce de la justice portugaise au lendemain de l'arrestation de leur mère et de son compagnon, soupçonnés de les avoir abandonnés au milieu d'une forêt. Le parquet de Colmar, dont la famille est originaire, a ouvert une information judiciaire pour délaissement de mineurs. 65 personnes placées en garde à vue à Paris après les affrontements violents impliquant une centaine de supporters niçois qui ont éclaté hier soir le long du canal Saint-Martin dans l'est de la capitale. Des supporters venus en théorie assister à la finale de la Coupe de France que pose leur équipe à Lens ce soir au Stade de France. La bagarre a fait 6 blessés dont un grave. Le maire de Paris, Emmanuel Grégoire, condamne ces agissements et met en cause des groupuscules d'extrême droite. Le match prévu à partir de 21h sera placé sous haute protection policière. La numéro 1 de la CGT, Sophie Binet, demande au gouvernement de bloquer les prix des carburants au lendemain de l'annonce de nouvelles aides qu'elle juge toujours insuffisantes. Elle suggère de revenir au prix d'avant-crise. Pendant ce temps, la consommation de carburant continue de régresser. Elle est en recul de 14% sur un an au mois de mai. Dans ce contexte de hausse, les Français conduisent un peu moins fondu qu'au voiturage et peut-être davantage de télétravail, explique le ministre de l'Économie, Roland Lescure. Et puis, beaucoup de monde attendu sur les routes, une fois de plus à l'occasion de ce nouveau pont, le dernier du mois. Bison Futé hisse son drapeau rouge ce vendredi au niveau national dans le sens des départs. Orange en vue dans celui des retours. Ça s'annonce compliqué dès cette mi-journée en Ile-de-France. Difficulté à prévoir, notamment sur l'A13 entre Paris et Caen. Ça, ce sera de 14h à 22h. L'A7 entre Lyon et Orange à compter de 16h. Ou encore la 62 entre Bordeaux et Toulouse en fin d'après-midi. Très bonne après-midi à l'écoute du son pop rock.

0: Oh là là, je ne sais pas quelle info vous donner concernant Matt Bastard. Est-ce que je vous dis que ce soir, avec son groupe Skip the Use, il sera au Zénith de Lille pour les 10 ans du Double Expresso RTL2 ? Est-ce que je vous dis qu'avec son groupe Skip the Use, il sera en tournée avec RTL2 ? Ou est-ce que je vous parle de Bastard Songs, son émission pop rock, mais pas que, le dimanche à 21h ? À vous de choisir. Pendant ce temps-là, je reviens avec Charlotte Cardin et Cheryl Crow sur RTL2.
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15: On écoute Superbus et Kyo.

0: À Béraud, de studio mythique qui entre en service dans les années 30 pour d'abord enregistrer du classique et puis pendant la Deuxième Guerre mondiale, la BBC l'utilise pour diffuser de l'information. Et dans les années 60, quatre gars de Liverpool vont le faire entrer dans l'histoire. Avant les infos, Corse et Pierre Garnier sont sur RTL2.
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15: C'est nouveau, The Odds, Gabriella.

0: Zayn et Sia sur RTL 2. Bah oui, hein. À 13h, voilà Jean-Louis Aubert après les infos de Brice Boitel. Bonjour.
1: Bonjour, bonjour à tous. C'est une honte pour l'image du football, dénonce la ministre des Sports Marina Ferrari après les violents affrontements de la nuit à Paris impliquant une centaine de supporters niçois à la veille de la finale de la Coupe de France. Bilan 6 blessés dont un grave, 65 personnes ont été placées en garde à vue. Les auteurs devront répondre leurs actes, promet la ministre. Le match opposant l'OGC Nice au RC Lens sera placé sous haute surveillance policière ce soir au Stade de France. Un jeune homme de 18 ans tué d'une balle dans la tête près de Clermont-Ferrand la nuit dernière. La victime était défavorablement connue de la justice, précise le procureur. Rien n'a filtré pour l'instant sur les raisons de cet homicide. Mais Clermont-Ferrand, jusqu'alors épargné, connaît depuis l'an dernier une vague de violence liée au narcotrafic marquée par une augmentation des règlements de compte. En attendant de pouvoir rentrer en France, les deux petits garçons retrouvés seuls au bord d'une route au Portugal ont été placés en famille d'accueil. Annonce de la justice portugaise au lendemain de l'arrestation de leur mère et de son compagnon, soupçonnés de les avoir abandonnés. Le parquet de Colmar, dont la famille est originaire, a ouvert une information judiciaire pour délaissement de mineurs. L'Union européenne valide les aides françaises accordées aux pêcheurs pour les soutenir face à la flambée du prix des carburants. Aide de 13 millions d'euros au total pour les mois d'avril et mai, jugée conforme aux règles de l'UE en matière de concurrence. Le dispositif vient d'ailleurs d'être reconduit pour 3 mois par le gouvernement de Sébastien Lecornu. La consommation de carburant, elle continue de diminuer en France, recule de 14% sur un an au mois de mai. Face à la hausse des prix à la pompe, les Français conduisent un peu moins, font du covoiturage et peut-être davantage de télétravail, explique le ministre de l'économie Roland Lescure. Des routes s'annoncent chargées malgré tout en ce vendredi, veille de pont de la Pentecôte, journée classé rouge au niveau national dans le sens des départs, orange dans celui des retours. Très bon après-midi à l'écoute du son pop rock sur RTL 2.

0: Amour toxique entre Zaoui et Stéphane sur RTL2. Alors on va les laisser régler leurs petites affaires et poursuivre notre chemin sous ce soleil estival qui va rester avec nous moins une semaine. 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
14: 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Gros vendredi aujourd'hui dans le Drive avant de retrouver nos copains du Double Expresso au Zénith de Lille. J'ai pour vous un live des Red Hot Chili Peppers, Radiohead, les Doors, Jet ou encore les Smiths parce qu'aujourd'hui c'est l'anniversaire de Morrissey. Enfin, cerise sur le gâteau, deux nouveautés très attendues. Le nouveau Zazie et une nouvelle chanson d'Indochine. Allez, à tout à l'heure, 16h.

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0: soir, les spectateurs parisiens ont eu la surprise de voir débouler Étienne Dao au concert de Vanessa Paradis. Joli cadeau. Dao qui a épaulé Paradis sur Le Retour des Beaux Jours, cet album qui est donc en tournée. Dernière date ce soir, encore à Paris avant les festivals de l'été. Vanessa Paradis qui arrive avec Muse et Lewis Capaldi sur RTL2.
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1: Ça, c'est Maisie Peters, My Regards sur RTL2.

0: route avec Bonheur sur RTL2. Eh ben bon courage en même temps que le Bonheur, parce que en même temps c'est un petit peu compliqué aujourd'hui, un week-end de 3 jours oblige. Enfin pour celles et ceux qui l'ont, vous le comprendrez, moi je l'ai pas. Toujours est-il que sur la route ou ailleurs, The Offspring et Ed Sheeran arrivent sur RTL2.
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0: tous sur RTL2 et c'est vrai, nous sommes bien le 22. Dans quelques heures, Greg, Justine et toute l'équipe du Double Expresso RTL2 seront sur la scène du Zénith de Lille avec Skip the Use, Jérémy Frérot, Superbus, Kyo, Mika et 6000 spectateurs. 10 ans que ça dure et 10 ans que ça se fête à 20h30. D'ici là, on a rendez-vous avec One Republic et AC/DC sur RTL2.
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1: RTL2 aime ce titre de Freya Sky, Silent Treatment, sur RTL2.
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0: Le Donna Lewis qui fait toujours du bien sur RTL2. Je trouve qu'il est réconfortant, ce I love you always forever. Et c'est une bien belle déclaration au son pop rock qui continue de vous suivre là où vous êtes avec Bon Jovi, Travis et Alanis Morissette sur RTL2.
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Alanis Morissette sur RTL 2. 20h30, c'est le début du concert au Zénith de Lille pour les 10 ans du double expresso RTL 2, ne raté sous aucun prétexte. Comme le drive RTL 2 d'ailleurs avec Eric Jean-Jean qui arrive très vite là et qui a deux grosses nouveautés, Zazie et Indochine. Rendez-vous après Sia et No Doubt sur RTL 2.

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2: On écoute le dernier Pierre Demar, Je pense à vous sur RTL2.

0: Superbus sur RTL2, Travel the World, Superbus qui seront avec les copains du Double Expresso, aux côtés de Mika, Skip de Youth, Kyo ou encore Jérémy Frérot, en direct à partir de 20h30 sur RTL2, depuis le Zénith de Lille pour les 10 ans du Double Expresso. Du Double Expresso allongé, c'est ça hein?
1: Eh oui.
2: Eh oui,
1: très bonne vanne.
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0: Autant vous le dire tout de suite, ça part en quenouille. Je sais pas ce qui nous arrive aujourd'hui, oui. Mais
2: voilà, dernier jour de la semaine.
0: Mais c'est ça. Personne va à Lille, hein, non.
1: Non, j'aurais aimé, j'adore.
0: Moi aussi, j'aurais adoré aller à Lille, mais bon. Ça va, Roman?
2: Ça va super.
0: Bon, Mathias, ça va super bien. Qu'est-ce qu'il fait ce week-end, Mathias?
4: Je vais aller voir mes parents que j'ai pas vu depuis 3 mois.
0: Oh, trop chouette. Margolette,
1: ah ben. Moi, il y a Coupe de France ce soir. C'est à peu près tout, hein. Sinon, pas grand-chose.
0: Et si Lens gagne, il faudra 2 jours pour t'en remettre.
1: Voilà, c'est ça. Ça va me prendre tout mon week-end.
0: Moi, j'ai parti en Bretagne au festival Art Rock. Voir des concerts, ça va être très très chouette. Je prends le train tout à l'heure. Qu'est-ce qu'on voulait dire? Ah oui, au menu aujourd'hui, il y a les sorties de la semaine, évidemment, c'est ça, Marco.
1: Oui.
0: Il a oublié pourquoi il était là.
1: Il y a l'album d'Ed O'Brien, Blue Morpho, ça y est, c'est le jour J. Et on parlera aussi de l'album de Maisie Peters.
0: Et puis tout à l'heure, 17h30, un album à écouter tout le week-end.
1: Il y a un super album, celui de Radiohead, le 7e, baptisé In Rainbows, pardon. C'est la fin de semaine.
0: Je vous l'ai dit, ça part en cacahuète aujourd'hui. Vous inquiétez pas, on va se regrouper et ça devrait bien se passer tout à l'heure. Moi, je vous raconterai Light My Fire des Doors. Jet, are you gonna buy, go my girl? Non, mais attends, on a dit que c'était possible.
2: Bah, oui. Hein.
0: Et on fêtera le bon anniversaire à Maurice. Et, ouais, tu sais quoi, Roman, fini. Ouais.
1: C'est toi le boss.
2: Moi, je reste sérieux là, ce soir.
0: Il y a Marc, on va prendre un café.
2: On finit la semaine avec notre pop star mondial Taylor Swift et cette chanson dédiée à son fiancé, une ode à l'amour issue de son dernier album, The Life of a Showgirl. Vous écoutez Opalite dans le Drive RTL2.

C'était Coldplay avec Paradise sur RTL2. Et aujourd'hui, c'est l'anniversaire de Morrissey, 67 ans. Chanteur culte révélé par son groupe The Smiths. Il est né à Manchester, nord de l'Angleterre, le 22 mai 59. Il grandit dans sa ville, milieu ouvrier. Et très vite, il nourrit une passion pour la littérature, le ciné et le rock. Il va mélanger tout ça pour créer un personnage, un sale con un peu, mais unique. À la fois dandy, mélancolique, chroniqueur acerbe du quotidien anglais. Alors d'abord avec les Smiths dans les années 80, puis en solo, des textes super bien écrits, hyper fins. De l'humour noir, du romantisme désespéré, des coups de griffe contre la société, la politique, la famille, la religion. Bref, il a un talent fou et surtout, il a une grande gueule. Et c'est ce qu'il dit d'ailleurs dans cette chanson qu'on a choisi de passer pour vous aujourd'hui. Big Mouth Strikes Again. Ça sort en 1986 sur l'album culte de Queen Is Dead des Smiths. Et c'est Morrissey en mode autodérision totale. Il se compare à Jeanne d'Arc, brûlée vive parce qu'il a encore trop parlé, comme si ses propres

0: Escape the Use ce soir, hein, avec toute l'équipe du Double Expresso RTL 2 à partir de 20h30 en direct sur RTL 2 depuis le Zénith de Lille. À leur côté, Mika, Superbus, Jérém Frérot, le tout évidemment, et Kyo. Le tout évidemment en direct sur RTL 2, je vous l'ai dit, avec Greg Juju et toute la bande du Double Expresso qui fête aujourd'hui ses 10 ans. Nous on revient avec YouTube tout à l'heure, Eline Marline, et puis Margot pour les nouveautés du jour.
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0: La semaine, on va démarrer ces sorties de la semaine avec enfin, ça arrive, Ed O'Brien et l'album Blue Morpho.
1: J'écoute en boucle ce morceau Incantations, issu donc de ce deuxième album solo. Ah ben, il a complètement, on retrouve l'esprit du guitariste de Radiohead, qui reflète une période difficile qu'il a traversée il y a quelques années, marquée par une lutte contre la dépression. Alors bon, vous vous en doutez, le projet est plus sombre que le précédent, introspectif et très atmosphérique. Ed O'Brien sera l'invité de Marjorie H lundi soir. Il en parlera encore mieux que moi dans Pop Rock Station RTL 2.
0: C'est ce vendredi aujourd'hui, jour de sortie de cet album de Maisie.
1: La chanteuse anglaise était l'invitée de Foudre by Wax sur RTL 2 il y a quelques semaines et dévoile aujourd'hui Florescence. C'est déjà son troisième album, plus personnel, dans un univers pop-folk aux touches country également. Faut dire qu'il a été en grande partie enregistré à Nashville. Voilà, on note deux collaborations, Julia Michaels et Marcus Mumford du groupe Mumford & Sons.
0: Bleachers dévoile un cinquième album qui s'appelle Everyone for 10 Minutes.
1: Oui, le groupe américain le décrit comme, je cite, un disque optimiste, empreint d'amour et d'espoir. Voilà ce dont on a besoin. Côté sonorité, l'instrumentation est hyper riche, un mélange de pop et folk rock lumineux. À découvrir en live, parce que Bleachers a une solide réputation de groupe de scène. Alors rendez-vous à la salle Playel de Paris le 21 novembre. Et je rajoute aussi le projet de Get Well Soon, emmené par le multi-instrumentiste, chanteur et compositeur allemand Konstantin Grupper, qui dévoile le projet Minus the Magic. Et aujourd'hui sort également le premier album de la chanteuse belge Camille Yembe, Jeune et laide.
0: Cet album est formidable. Ouais. T'as un petit pas de côté pour nous, mais cette fille est incroyable.
1: Elle a été avec Wax il y a pas très longtemps dans Foudre aussi.
0: Pas tant un pas de côté que ça.
1: Oui, alors elle mélange tous les styles sans se limiter. Elle revendique une nouvelle pop libre et hybride. Et c'est vrai que c'est hyper rafraîchissant.
0: Non, mais elle est formidable. Camille Yembe. Vraiment, je l'ai reçue dans une autre vie il y a 2-3 jours. Oui. Mais vraiment, elle est incroyable. Merci Margot.
1: Merci.
0: Je propose Teddy Swims et Tons and I sur RTL2. Oui, bon.

0: M en tête à tête. C'est la version live que vous venez d'écouter sur RTL 2 tout à l'heure. Shania Twain, suivi d'Ed Sheeran. Et puis la première nouveauté de l'après, mais et c'est pas n'importe quoi puisque je vais vous présenter la toute nouvelle chanson de Zazie.
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0: On aime le dernier Muse. Be with you sur RTL.

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1: Ed Sheeran. Bon, ça fait un petit moment qu'on attend cette nouvelle chanson. Ben là, voilà. Voici sur RTL2 la nouvelle chanson de Zazie. Zazie, c'est 11 albums, plus de 3 millions de disques vendus, 5 victoires de la musique, 29 participations aux Enfoirés. Bon, voilà, Zazie, elle est formidable, y compris d'ailleurs en tant que coach dans l'émission The Voice. C'est son grand retour aujourd'hui avec un tout nouveau single. Ce morceau qui donne naissance, paraît-il, selon elle, à une nouvelle approche, une musique plus libre, plus directe, plus intime. Ça va être dur parce qu'elle a déjà fait beaucoup de musique intime. Voici Peu importe, la toute nouvelle chanson. Je suis content d'être le premier à vous la passer. Zazie sur RTL2.

0: C'est la nouvelle chanson de Zazie. A priori, il va y avoir un album et ce sera, je crois, à la rentrée. Hein. J'ai pas les infos. En tout cas, cette nouvelle chanson, je suis ravi de vous la repasser. Peut-être que c'est la première fois d'ailleurs que vous l'entendez, et tant mieux. Elle s'appelle Peu importe. Nouveau single pour Zazie qu'on embrasse. Merci à tous d'écouter RTL2 et bon anniversaire à toute l'équipe du Double Expresso. Il est 17h, c'est l'heure des infos avec Brice Boitel. Bonjour mon Brice.
1: Bonjour Eric, bonjour tout le monde. L'Elysée perquisitionnait. L'opération a été conduite hier dans le cadre des investigations sur l'attribution des cérémonies d'entrée au Panthéon, indique le parquet national financier. Perquisition menée à bout cette fois, après une première tentative avortée mi-avril. Les enquêteurs n'avaient alors pas été autorisés à accéder au palais présidentiel. L'Elysée en ligne de mire pour Gabriel Attal. L'ancien Premier ministre vient d'officialiser sa candidature à la présidentielle lors d'un déplacement dans l'Aveyron. Ils seront donc au moins deux à représenter le bloc central dans cette élection, avec Édouard Philippe, candidat déclaré depuis 2024. Le risque lié au virus Ebola passe d'élevé à très élevé en République démocratique du Congo, annonce l'OMS. L'épidémie continue à se propager rapidement dans le pays où elle a débuté il y a plusieurs mois. Le risque reste faible au niveau mondial, ajoute l'Organisation mondiale de la santé. 11 ans après le crash mortel de l'émission Dropped, 3 des producteurs de l'époque et un responsable de sécurité seront bientôt jugés pour homicide involontaire, de même que la société de production en tant que personne morale. L'accident d'hélicoptère survenu en mars 2015 lors du tournage de ce jeu d'aventure en Argentine avait fait 10 morts, dont 3 sportifs français de haut niveau, la navigatrice Florence Artaud, le boxeur Alexis Vastine et la nageuse Camille Muffat. L'émission devait être diffusée l'été suivant sur TF1. La préfecture de police de Paris annonce un dispositif de sécurité adapté à quelques heures de la finale de la Coupe de France opposant Lens à l'OGC Nice. Après les violents affrontements ayant impliqué une centaine de supporters niçois dans la capitale hier soir, bilan 6 blessés dont un grave, 65 personnes ont été placées en garde à vue. Des contrôles sont actuellement menés à proximité des gares parisiennes où transitent les supporters. Plus de 2000 policiers seront mobilisés pour assurer la sécurité autour du Stade de France ce soir, coup d'envoi de la rencontre à 21h. Et puis le cap des 1000 km de bouchons franchis il y a quelques instants sur les routes de France, très chargées en cette veille de week-end de la Pentecôte. Les principales difficultés se concentrent actuellement sur l'autoroute A7 dans les Bouches-du-Rhône, la 86 en région parisienne, et la 31 en Moselle. Bison Futé a hissé son drapeau rouge pour la journée.
0: Merci Brice, à tout à l'heure, 18h sur RTL2. Je vous propose de repartir évidemment, et d'ici 18h, heure laquelle Brice va nous retrouver, vous aurez entendu une nouvelle chanson de, et c'est l'événement Indochine. Il y a aussi Radiohead qui sera l'album de la semaine, ou plutôt du week-end, proposé par Margot, et nous on va se plonger dans un classique australien. Pour l'instant, écoutez ça.

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Ça c'est Gaëtan Roussel, tout s'en va et c'est sur RTL2. Direction l'Australie maintenant, si vous êtes d'accord, avec un groupe qui se forme à la fin des années 90 à Melbourne. Très inspirant, à pas se mentir, hein, par le rock des années 70 et aussi par AC/DC qui sont quand même un peu les stars locales. Et ils vont débarquer au tout début des années 2000 avec cette espèce d'énergie assez rock garage. C'est au grand moment, vous savez, la vague, les Strokes ou encore les White Stripes. Bref, on remet les amplis très très forts et les gros riffs de guitare. Et cette chanson va devenir un standard. 2003, c'est sur l'album Get Born de Jet, J-E-T, et elle s'appelle Are You Gonna Be My Girl. Et évidemment, ça ressemble beaucoup à Lust for Life d'Iggy Pop, mais ils s'en foutent, c'est même plus que ça. Sourire jusqu'aux oreilles, ils disent vous savez quoi, on assume notre clin d'œil aux anciens. Alors de quoi elle parle cette chanson? Bah, c'est une espèce de drague en mode frontal, pas de chichi. Il y a un type qui repère une nana, qui le regarde et qui lui dit, hey, tu veux être ma meuf ?

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1: Ça, c'était Sam Sauvage. Je suis pas beau. C'était sur RTL2 et tout à l'heure, Brice Conrad ou encore Dire Straits avec Money for Nothing. Et puis Margot va nous plonger dans un album culte de Radiohead.
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Bon, aujourd'hui c'est une journée spéciale, vous le savez, hein, c'est les 10 ans du double expresso RTL 2. On se retrouve avec eux en direct, toute l'équipe. Il y aura évidemment Greg, Juju, Mika, Superbus, Skip de Youth, Kyo et Jérémy Frérot en direct sur RTL 2.

0: Dire Straits, Money for Nothing, et j'attendais avec impatience ce moment-là, Margot, parce que tu vas nous conseiller un album à amener tout le week-end et à écouter en boucle, le 7e de Radiohead. C'est ce que tu as choisi pour nous ce vendredi.
1: Et ça tombe bien, puisque le guitariste Ed O'Brien sera l'invité de Pop Rock Station avec Marjorie H lundi soir. Soyez là. Et donc une bonne raison, s'il en fallait, de s'immerger dans ce sublime In Rainbows, qui voit le jour en 2007. Il fait beaucoup parler de lui parce que Radiohead le publie sur Internet à un prix libre. Ce sont les auditeurs qui choisissent le montant. C'était assez avant-gardiste pour l'époque. Et ceux qui ont mis le prix n'ont sûrement pas été déçus par l'ouverture groovy et étonnamment joyeuse baptisée 15 Steps.

0: juste derrière le morceau Bonnie Snatchers et le plus frontal de l'album.
1: Radiohead à l'ancienne.
0: Tandis que All I Need nous plonge vraiment dans une atmosphère sombre et pesante. Il a d'ailleurs récemment connu un regain de popularité grâce à TikTok en étant beaucoup utilisé pour des vidéos chargées d'émotions. Sur In Rainbows, il y a aussi un classique de Radiohead, Reconner, porté par la voix particulièrement sublime de Thom Yorke. Ou encore l'excellent Jigsaw Falling Into Place qui monte en tension et qui semble raconter une rencontre entre une femme, avec une femme lors d'une soirée dans un bar. Mais bon, comme souvent avec Radiohead, les paroles sont assez critiques. Hein. Bref, ce septième album de Radiohead, In Rainbows, est une œuvre fascinante, complexe et subtile dans les arrangements et les paroles. Pas étonnant qu'il reparte avec le Grammy du meilleur album de musique alternative en 2008. Pour moi, c'est un no-skip, comme on dit. Il n'y a pas de mauvais morceaux et l'ensemble est hyper cohérent. Tout est pensé pour une écoute de bout en bout. Voilà, c'est ce que je vous invite à faire.
1: No-skip, j'adore.
0: Oui, c'est ça. C'est la petite expression pour dire vraiment l'album est parfait. Ouais. Et il y en a quand même un, je trouve, légèrement au-dessus du lot avec ses arpèges de guitare. C'est celui qu'on va partager maintenant. Weird Fishes RPG par Radiohead sur RTL2.

0: Miles Smith et Niall Horan. Tout à l'heure, Bruno Mars. Et puis surtout, surtout, surtout, une nouvelle chanson d'Indochine. Alors, c'est un peu une nouveauté, vous allez comprendre.
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3: C'est nouveau, The Odds, Gabriel.

Bruno Mars, I Just Might sur RTL2. Et voici donc, une nouvelle chanson d'Indochine. Mais c'est pas tout à fait une nouvelle chanson d'Indochine. Bon, Indochine, c'est bon, vous l'avez, un des groupes préférés de vous, auditeurs de RTL2 et de nous, RTL2. 13 millions, je crois pas loin de 14 maintenant, d'albums vendus. Ils viennent de faire la plus grande tournée de l'histoire du rock en France. Et après Babel, un 14e album à succès et une dizaine d'accords arena à guichet fermé, ils nous dévoilent une nouvelle version retravaillée du morceau Les Nouveaux Soleils. Initialement, c'était sorti sur l'album en 2024, mais là, c'est une nouvelle version. Version single, qui sortiront d'ailleurs, je crois, le 5 juin, si ma mémoire est bonne, en physique. Et voici une nouvieuse chanson d'Indo sur RTL2, la radio d'Indochine.

0: La nouvelle chanson d'Indochine, le retravail de cette chanson, Les Nouveaux Soleils sur RTL2, à mon avis, on n'a pas fini de l'écouter. Merci à tous d'être là, bon début de week-end, vous écoutez RTL2, il est 18h. C'est l'heure des infos avec Brice Boitel. Bonsoir Brice.
1: Bonsoir Eric, bonsoir tout le monde. La mère des deux très jeunes enfants retrouvés seuls au bord d'une route au Portugal mardi est présentée à un juge, ce soir avec son compagnon. Interpellés hier, tous deux sont soupçonnés de les avoir abandonnés. Les deux petits garçons ont été placés en famille d'accueil en attendant de pouvoir rentrer en France dans les prochains jours. Le parquet de Colmar, d'où la famille est originaire, a ouvert une information judiciaire pour délaissement de mineurs. Moscou dénonce un crime monstrueux après la mort d'au moins 6 personnes dans une frappe de drone attribuée à l'Ukraine sur un lycée de la région de Lugansk, occupé par la Russie dans l'est du pays. Les autorités locales font également état de dizaines de blessés, de 15 disparus. Elles expliquent que plus de 80 adolescents se trouvaient dans un dortoir qui s'est effondré à la suite de cette attaque la nuit dernière. Des perquisitions ont été menées à l'Élysée hier, opération effectuée dans le cadre des investigations sur l'attribution des cérémonies d'entrée au Panthéon, indique le parquet national financier. Les enquêteurs avaient tenté de perquisitionner les lieux une première fois mi-avril, mais n'avaient alors pas été autorisés à accéder au palais présidentiel. L'Élysée, convoité par Gabriel Attal, confirmation de l'ancien Premier ministre qui vient d'officialiser sa candidature à la présidentielle lors d'un déplacement dans l'Aveyron. Ils seront donc au moins deux à représenter le bloc central dans ce scrutin avec Édouard Philippe, candidat déclaré depuis 2024. La préfecture de police de Paris annonce un dispositif de sécurité adapté à quelques heures de la finale de la Coupe de France opposant Lens à l'OGC Nice après les violents affrontements ayant impliqué une centaine de supporters niçois dans la capitale hier soir. Bilan 6 blessés dont un grave. 65 personnes ont été placées en garde à vue. Plus de 2000 policiers seront mobilisés pour assurer la sécurité autour du Stade de France ce soir dans le cadre de cette rencontre classée à haut risque. Coup d'envoi 21h. Et puis le trafic toujours plus dense ce soir sur les routes de France en ce début de week-end de la Pentecôte. Plus de 1200 km de bouchons sont recensés actuellement. Les principales difficultés se concentrent sur l'A7 dans les Bouches-du-Rhône, l'A86 près de Paris et l'A1 dans le Nord.
0: Merci Brice et bon week-end.
1: Bon week-end.
0: Non, il prend pas. Hein, peut-être qu'on va le retrouver ce soir pour la teuf du double expresso.
2: Ouais.
0: Non,
2: je vais pas.
0: Bah ouais, moi non plus, ça va être compliqué. En tout cas, on embrasse très fort toute l'équipe. Hein, Greg, Juju, Max, Julia, toute la bande du double expresso que vous allez voir sur la scène du Zénith de Lille ce soir, aux côtés de Mika, Superbus, Skip de Youth, Kyo ou encore Jérémy Frérot, un événement retransmis en direct sur RTL2 à partir de 20h30.

Diva Faune et Stéphane sur RTL2. Voici maintenant un morceau d'histoire parce que je vais vous passer le premier tube de The Doors. Doors, un groupe né à Los Angeles, milieu des années 60, Jim Morrison et Ray Manzarek, c'est le clavier, d'ailleurs c'est lui qui fait l'intro de cette chanson absolument incroyable, s'appelle Light My Fire. Et surtout, un groupe de rock où il n'y a pas de bassiste, c'est lui, avec son clavier Ray Manzarek qui fait la basse. Alors Light My Fire, ça sort en 67 sur le premier album des Doors, et ça va devenir une espèce de chanson emblématique, numéro 1, 3 semaines du Billboard américain. C'est une chanson écrite par Robbie Krieger, mais la vraie trouvaille c'est cette intro justement, qui est jouée à l'orgue par Manzarek, et puis après la voix absolument cryptique de Morrison. La version de l'album, elle dure 6 minutes. Elle a été raccourcie pour mieux passer à la radio. Elle dure 3 minutes. Et il existe une anecdote absolument géniale sur cette chanson. Ils sont invités à passer au Ed Sullivan Show, qui a fait des Beatles, des superstars aux États-Unis. Et on leur demande de changer une phrase de la chanson. Get higher, c'est-à-dire au lieu de dire être défoncé, ils demandent de dire autre chose. Et pendant la répète, les Doors, ils acceptent. Et pendant le direct, évidemment, Jim Morrison regarde bien la caméra et dit get higher en articulant. Et à la fin, Ed Sullivan, c'est une espèce de Michel Drucker fois 1000. Il arrive dans la loge, il est hyper en colère. Il va les voir, il dit c'est la dernière fois que vous faites cette émission. Et il y a Jim Morrison qui regarde et qui dit ouais, mais on s'en fout, on vient de faire le Ed Sullivan Show.

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2: On écoute Superbus et Kyo. Ok,

sport ce soir, je vous fais pas l'article, à partir de 20h30 en direct sur RTL 2, Mika, Superbus, Kip de Youse, Kyo, Jérémy Frérot, avec toute la bande des copains du Double Expresso qui fête ses 10 ans aujourd'hui. Puis vous n'oubliez pas non plus, ce week-end, on a rendez-vous avec Ophélie Meunier et Alice Taglioni, ce sera dimanche à midi pour

0: Damiano David de First Time sur RTL2. Margot. Alors, voilà, ça y est, c'est le dernier journal de la musique de la semaine. Oui. Qui commence par Sienna Spiro qui annonce enfin son premier album.
1: Après le Think Now, Swim Later, sorti début 2025, le nouveau visage de la soul britannique dévoilera son premier album Visitor le 3 juillet prochain, enregistré dans des studios mythiques hein, comme le Electric Lady à New York, créé par Jimi Hendrix, ou encore les studios d'Abbey Road à Londres, de quoi mettre en valeur la voix époustouflante de Sienna Spiro, quand elle se casse pas la voix, qui sera en concert ce dimanche à l'Elysée Montmartre de Paris. Non, parce que pour la petite histoire, on avait dû la recevoir dans le drive, mais elle s'était cassée la voix.
0: Ouais, la veille dans une émission à moi. Et ce soir, alors l'événement, c'est sur RTL2 que ça se passe, évidemment, avec les 12 ans de nos copains. Les 10 ans, c'est bientôt. Mais pas tout de suite, 10 ans du double expresso.
1: Oui, on fête cet anniversaire avec un concert archi complet au Zénith de Lille et en direct sur RTL2 dès 20h30 avec Kyo.

0: et Skip the Use et même Superbus. Voilà, ça fait un sacré plateau. Il y aura plein de surprises pour ces 10 ans du Double Expresso à suivre également sur nos réseaux RTL2 officiels.
1: Bah oui, et puis surtout, il s'est déjà passé plein de trucs depuis ce matin puisqu'il y avait un Double Expresso.
0: Allongé.
1: Non mais c'était cool, voilà. Et on embrasse toute l'équipe qu'on adore, hein, du Double Expresso, Greg, Juju et toute la bande. On termine avec Billie Eilish. Alors c'est marrant parce qu'elle prend la défense des téléphones en concert.
0: Oui, oui. C'est bien la seule, hein.
1: Ouais.
0: La chanteuse de 24 ans a déclaré au magazine britannique NME : ma génération et les générations d'en dessous, on adore filmer des trucs. Tout ce que je fais, c'est filmer et prendre des photos de choses tout le temps. Avant d'ajouter, je pense qu'il faut pas cracher là-dessus. Une partie importante de la culture, c'est qu'on est tous sur nos téléphones. Ça nous connecte vraiment. Voilà, Billie Eilish, à contre-courant, c'est vrai, à une époque où de nombreux artistes interdisent carrément les téléphones lors de leurs concerts. On pense à Jack White, Ghost ou encore Bob Dylan.
1: Oui, mais j'étais en train de me dire, en t'écoutant parler, peut-être qu'elle va les faire passer pour des vieux cons. C'est ce qu'elle dit, c'est notre génération.
0: Ouais.
1: Bon, écoute, je sais pas. Merci beaucoup, mon petit chou. À tout à l'heure.
0: À
1: c'est
0: tous.
1: Margot qui était avec nous. Voici Corson, puis Your Jover Kill sur RTL2.

0: cette période de festival de Cannes, je pouvais pas faire autrement que vous passer la BO de Pulp Fiction avec le Urge Overkill Girl et You'll Be a Woman Soon. C'est une chanson de Neil Diamond à l'origine qui avait été reprise par ce groupe-là et que Quentin Tarantino avait décidé de placer à l'intérieur de la BO. Allez, on revient tout à l'heure avec Lewis Capaldi et le live du jour qui nous amène à Slane Castle avec les Red Hot.
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C'est RTL2 que vous écoutez, Lewis Capaldi avec Almost. Direction maintenant l'Irlande à Slane Castle. Castle, ça veut dire château, donc le château de Slane. C'est un des plus gros rendez-vous rock en plein air. Toutes les stars sont allées dans ce domaine du château de Slane au bord de la Boyne, connu pour sa pente naturelle. Ça donne un amphithéâtre avec un espèce de beau château en toile de fond. Ça donne au concert une espèce de dimension presque carte postale. Des foules absolument mais monstrueuses qui viennent assister à ces concerts. Et en 2003, en tête de gondole, il y a les Red Hot Chili Peppers qui vont prendre possession de Slane Castle. On a choisi pour vous de sortir de ce live Give It Away, genre passage obligé, défouloir total, riff de Frusciante en mode mitraillette funk rock, la base slapée de Flea, qui est disque qui harangue la foule. Honnêtement, c'est un grand moment passé à Slane Castle en 2003.

0: Les Red Hot, Aslane Castle, Ireland. Bon, bah écoutez, donc Margot, ce soir, football.
1: Allez, Lensois, tes supporters sont là.
0: Parfait. Je croyais que c'était au nord.
1: C'était les corons, bien sûr. Ah, j'aurais dû le mettre en classique aujourd'hui. J'ai pas pensé.
0: Ouais, c'est vrai. Pierre Bachelet, paix à ton âme, où que tu sois, cher Pierre. Roman, il fait quoi ce week-end?
2: Moi, je vais à la campagne chez une amie en mode barbecue, soleil.
0: Très bien. En mode, tu vas griller des points de vie, toi.
2: Ouais, non, ça va. À chaque fois, c'est comme ça. Mais non, je suis quelqu'un de calme. Voilà. Plus des merguez.
0: Mathias, il va se faire des câlins. Mais arrêtez, enfin.
3: Mais non, mais j'ai fait une blague et personne n'a.
1: Si, c'était marrant.
3: Mais bon,
1: il a dit griller des merguez.
3: Pas griller des points de vie, s'il fait un barbecue.
1: Ouais,
3: bon, et donc moi je vais à Lyon. Voilà,
0: ouais,
3: voir ma famille.
0: C'est bien ce que je pensais.
1: Ouais, ouais, ouais.
0: Double expresso tout à l'heure à partir de 20h30. C'est les 10 ans. Bon anniversaire, les copains. Et c'est aussi un peu les nôtres, hein, puisque quand Greg, qui a créé cette émission, le Drive RTL2, a changé le créneau pour faire le 6-9 à l'époque, avec Juju déjà, et ben c'est moi qui ai récupéré l'émission. Et je suis ravi d'être avec vous et d'être aux côtés de Greg et toute la bande depuis 10 ans maintenant. Bon, on s'embrasse, on a beaucoup parlé, non? Allez, et bon anniversaire, le double expresso, on vous embrasse, on vous aime fort. Ciao!
1: Au revoir!
4: Et bon week-end avec RTL2, évidemment. Il est 19h, on écoute maintenant Charlotte Cardin.

C'est vendredi, youpi, c'est RTL2 et cette soirée sera placée sous le signe de la fiesta avec les 10 ans du double expresso. On retrouvera tout à l'heure, vous le savez maintenant, à 20h30, Greg, Justine et toute l'équipe au Zénith de Lille. L'événement à vivre en direct sur votre radio pop rock, mais aussi sur le site maison, hein, RTL2.fr et l'appli RTL2. Parmi les invités, j'annonce Skip the Use, Jérémy Frérot, Mika, Superbus et Kyo. Je pense que nous allons passer un très très très très bon moment. Avant d'en profiter, distribution de son pop rock à volonté, j'ai pour vous maintenant le collectif Génération composé de Surkin, producteur et DJ français, et le cinéaste Romain Gavras. Ils sont accompagnés de la star suédoise Young Lean pour ce single, Storm, sur RTL2.

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C'est RTL de demain à dimanche entre 6h et 10h. Il y a l'expression du week-end avec Yann Fontaine. 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Voilà maintenant Louis Tomlinson. Après avoir été membre de One Direction pendant 6 ans.

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1: Big Soul sur RTL2, Linkin Park va débarquer avant 20h. 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À suivre aussi Oasis et Coldplay sur RTL2 après ça.
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Linkin Park sur RTL2, juste une fois ce soir. C'est ballot. Il est 20h, merci d'être là. Alanis Morissette se partage pas plus tard que

retour en 2010 pour l'album Stitch Me Up, celui de Julian Perita. Et ce titre Wonder Why, c'est sur RTL 2. Votre radio pop rock, tic-tac, tic-tac, tic-tac, tic-tac, l'horloge tourne. Et à 20h30, nous serons en direct de Lille pour fêter les 10 ans de votre double expresso. Vous risquez de vous coucher tard ce soir, mais c'est pas grave, c'est le week-end et c'est tant mieux. Laissez-moi vous présenter maintenant, pour patienter, Holly Humberstone, artiste british que vous pourrez voir en concert à Paris au Trabendo. Concert unique, ça va se dérouler le 15 septembre. Son deuxième album studio a pour titre Cruel World. En voici un extrait, To Love Somebody sur RTL2. Holly Humberstone.

C'est bien ça, Somber sur RTL de Homebreaker, nouveau single pour l'artiste Made in USA. Un véritable phénomène du haut de ses 20 ans, vous pourrez le croiser rock en scène. Tiens, l'événement aura lieu du 20 au 30 août prochain. Et Somber sera présent le 26 août pour en savoir un petit peu plus sur la programmation de cette année. Fastoche, direction le site officiel rockenscène.com bien sûr.

0: Bruno Mars sur RTL2.
1: Knocked Out of Heaven, j'ai essayé de le dire avec un accent américain. Bruno Mars sur RTL2 donc, et surtout votre attention s'il vous plaît, le double expresso fête ses 10 ans. Le tout se déroule en direct depuis le Zénith de Lille avec du beau monde, c'est garanti ça. Kyo, Superbus, Mika, Jérémy Frérot, plus Skip the Use, vous allez passer une soirée top avec votre radio pop rock, ça c'est clair. L'appli RTL2 fonctionne aussi, ou alors le site de la Casa, rtl2.fr évidemment.

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3: Bonsoir Lille.
4: Bonsoir le Zénith de Lille.
3: Comment ça va le Zénith de Lille? Comment ça va?
4: C'est devenu une rockstar. Bonsoir à tous.
3: Oh là là là là là là là là là là! Vous êtes beaux, vous êtes nombreux, c'est incroyablement émouvant. Est-ce que vous êtes très très très en forme?
4: Vous êtes prêts à fêter un anniversaire?
3: Bon, ça va être une soirée extraordinaire parce qu'on a ce qu'on appelle un line-up, des artistes qui sont venus vous voir aussi. Parce que certes, on célèbre nos 10 ans, mais évidemment, sans vous, on n'est absolument rien. Donc on voulait vous remercier pour commencer la soirée. Vous pouvez vous applaudir parce que vous êtes exceptionnels. Chaque matin, entre la télé et la radio, vous êtes presque 1,5 million à écouter le Double Expresso. Et vous n'imaginez pas à quel point ça nous fait chaud, chaud au cœur.
4: Tout ça, c'est grâce à vous. Et je propose qu'on commence avec une petite chanson. Du coup, un anniversaire, il y a une chanson. Ok. Alors,
3: vous la connaissez, c'est une chanson d'anniversaire. Ça devrait aller a priori au début.
4: Joyeux anniversaire. Allez plus fort. Le Double Expresso.
3: Et voilà, merci beaucoup. Ce soir au Zénith de Lille. Avant d'enchaîner, on va vous proposer d'accueillir l'équipe du Double Expresso RTL 2, sans qui, là aussi, on ne serait pas grand-chose. Rentrez les copains. Voici Jérém, voici Max, voici Jules, voici Angelo, Léa, Caro et Antoine. Et Alex doit être dans le coin. Faites du bruit, vraiment, applaudissez-les. Chaque matin, ils construisent l'émission. Extraordinaire. Bon. Merci les copains pour tout ce que vous faites chaque matin et pour ce que vous avez préparé. On va avoir un line-up extraordinaire. On peut parler des artistes rapidement ?
4: On peut parler des artistes. Ce soir, vous allez applaudir Mika.
3: Ce soir, vous allez applaudir Jérémy Frérot.
4: Ce soir, vous allez aussi applaudir Superbus.
3: Ce soir, vous allez applaudir Kyo. Mais pour commencer, on va accueillir un collègue, des amis...
4: Et des locaux de Lille.
3: Ils sont de Lille, il est venu à pied pour la première fois quand il avait un concert. Faites du bruit pour Skip the Use.

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Ça va les copains? Nous on s'appelle Skip the Use, on vient juste à côté. On est content parce que on est venu à pied au concert et ça c'est rare. On est super ravis de participer à cette soirée. On est un peu en speed. Pour ça, on joue au tout début. Parce qu'après, on part en tournée juste après. Mais il n'était pas question qu'on loupe cette petite sauterie. Est-ce que vous avez envie de tout niquer là-dedans? Est-ce que vous avez envie de tout niquer là-dedans? 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
1: Non mais c'est parce que moi j'ai envie de faire un truc. Alors, est-ce qu'il y en a... Bah je sais, il y en a, je les vois, je reconnais vos gueules. Okay, je te vois toi. Donc réponds pas à la question que je vais poser maintenant. Est-ce qu'il y en a, ils nous ont déjà vus en concert avant? Ok. Pour tous les autres, ceux qui nous ont pas vus, moi, je suis le genre de mec à avoir des idées de merde. Et là, je suis venu là, je me suis dit, putain, on est là que 20 minutes. Je me suis dit, on est là que 20 minutes, il y a moyen de faire une idée de merde et se casser après derrière pour pas qu'on se fasse engueuler. Mais cette idée de merde, elle marche que si vous tous, tout le monde, est-ce que vous avez envie de faire une idée de merde? À un moment donné, dans la prochaine chanson, moi je vous ferai un signe très discret, et là tu sauras que c'est le moment de l'idée de merde. Mais au début, on est gentil.

Yes. Yes. Merci. Déjà, Tin et Iné. Parce qu'on a oublié de prendre la liste avec les chansons. Du coup, quand c'est fini, on est là. Ouais! On va faire joyeux anniversaire. Non, on fait pas celle-là. On va faire une vieille chanson à nous. Mais on va la mélanger avec une chanson toute récente à nous. Là, normalement, t'as rien compris à ce que je viens de dire. Du coup, dans ces moments-là, c'est très simple. Moi, je ferme ma gueule et lui, il appuie sur le truc. Comme ça, pas trop.

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1: ポレニノワ。プリファー、プリファー、プリファー。マッ。Viens sur la scène B, regarde, on t'attend.
2: Venez les garçons, venez.
1: Ça va toujours le zénith. On est sur le côté là, sur la petite scène de gauche, va falloir voir parce qu'on est à la fois en émission radio et en show pour vous ce soir au zénith. Bravo les garçons, quel presta exceptionnel. Bravo, hein. Super. Tiens, tu veux ? Non, bah non, c'est Matt.
2: C'est bon, je distribue les infos.
1: Waouh, bravo, hein. Magnifique.
3: Bravo, vous
2: les... Bravo les garçons.
3: Vous êtes installé un petit coin.
1: On s'est fait un petit coin tranquillou,
2: le
1: tu vois.
2: Bar, parfait. Tu vois.
1: Alors, il y a l'album Love and Anxiety qui est sorti le 24 avril dernier. Zénith de Paris le 5 décembre. La tournée avec RTL 2 en janvier 2027. Toi, t'es tranquille, t'es animateur chez nous.
3: Ouais.
1: Et ça te plaît?
3: Mais c'est trop bien, il y a plein de... D'ailleurs, je remercie tous les groupes de Lille qui m'envoient de la musique toutes les semaines. Si on diffuse quelques-uns, et... non, c'est génial. Vraiment, c'est trop bien, c'est
2: et
3: trop
2: c'est
3: cool.
2: Tous les dimanches soirs de 21h à 22h, je le précise.
3: Exactement, avec Nico.
1: Voilà, vous pouvez les applaudir,
2: Nico.
1: Parce que c'est toute une équipe qui bosse derrière. Alors... Comment ? Non, tu spoil rien. Tu ne lis pas ça.
4: Non, il va se passer.
1: Tu ne lis pas ça. Alors, on s'est dit avec Juju que comme maintenant t'es animateur radio, nous on a ce qu'on appelle des béquilles dans le métier.
2: Surtout Greg.
1: Bon, voilà. C'est-à-dire que maintenant j'ai 200 ans d'expérience, donc j'ai quelques questions.
2: Greg, il a ses questions 25, 36 et 67.
1: Là, on a choisi la 46, 55 et 67, mais dans l'esprit c'est la même. Donc, on va te proposer de nous poser les questions. On te donne la fiche. Et tu as mes questions et on va voir à quel niveau d'animateur radio tu es, mon cher Matt, ce soir sur la scène du Zénith.
3: Ok,
1: d'accord.
3: Trois questions,
1: à
3: poser.
1: On va voir, on va le juger, les copains. On va voir comment il est en animateur.
3: Ok. Déjà, merci à tous d'être venus au Zénith de Lille pour les 10 ans du Double Expresso. Ça, c'est la première chose. Greg et Juju,
1: merci
3: le
1: bien.
3: Couple qui nous réveille le matin. Le couple qui nous fait du bien. Voilà, j'ai commencé par une.
2: Mais quel beau slogan !
3: C'est incroyable.
2: Mais on prend ça.
3: Alors, et Greg et Juju, est-ce que vous pensez que cette 10e année, c'est un peu l'année de la maturité ? Toi, t'as 25 ans, mais toi, est-ce que c'est l'année
2: qu'il est
3: de la
2: mignon.
3: Maturité ? Ouais, je sais.
1: C'est l'année de la maturité, les 10 ans. La question de la maturité, vous l'avez déjà entendu chez les animateurs, c'est terrible. C'est quand tu sais plus quoi dire. C'est le 25e album. Ils en ont 23 avant qu'on était dans la difficulté et ça a cartonné après. Oui, c'est l'année de la maturité. Pour
3: super,
1: moi.
3: Incroyable. Moi, j'avais une question à vous poser parce que j'y pensais, parce que là, on a un public formidable devant nous. Donc, est-ce que vous préférez... Bah oui, non, mais attends. Est-ce que vous préférez... J'ai un peu changé la question.
2: Attention.
3: Est-ce que vous préférez être en studio... parce que moi je les vois en studio, c'est incroyable, il est 8h du matin, t'as l'impression qu'il est 22h. Être en studio comme ça, pépouze, en famille, ou est-ce que vous préférez faire des délocalisations avec un public, ou dernière partie de la question, ou est-ce que vous préférez faire une délocalisation pour les 10 ans avec le meilleur public de France à Lille? Qu'est-ce que vous préférez?
2: Pour moi c'est réponse C.
1: Bah, moi j'ai bien aimé Arcachon, donc...
2: Non mais
1: vous êtes sympa. Mais Arcachon et Bordeaux, ils ont fait beaucoup de bruit. Je sais pas si vous êtes capable de faire... Ok, c'est vous que je préfère alors, bravo. Voilà, c'est vous les meilleurs.
3: Ouais.
1: C'est vous les meilleurs, c'est vite répondu.
3: Bon, et dernière question, parce qu'après on doit aller manger.
2: On a faim.
3: Bah oui, bah tu croyais qu'on allait pas manger. Tu croyais que lui, il allait pas manger.
4: Moi, je mange tout le temps.
3: Tu connais mal. Alors, Greg et Juju, la question qu'on se pose, parce que tu vois, et ça, je peux en témoigner, quand on arrive à la radio, il est 8h du matin, on a la tête dans le cul, vous êtes en super forme. Justine, quand même, elle est gars, et je spoil rien parce que ça a été diffusé à la radio. Quand même, Justine, superwoman, hein, super animatrice, super maman, je sais pas comment elle fait. Elle dort 2 heures par nuit. Elle est là en train de faire la teuf avec vous. Faites du bruit pour Justine. Ça, là, c'est
2: amour.
3: Un Greg, ça c'est elle.
1: Ça c'est imparable. Et ça c'est vrai en plus que.
3: Donc moi je veux savoir si vous êtes à la radio comme dans la vraie vie. Tu vois, est-ce que si on va sonner chez vous à 16h, est-ce que t'es là, waouh, salut, ouais, c'est cool,
1: moi,
3: et tout.
1: Moi, dès qu'il y a un facteur, je fais bonjour, bon réveil, merci de m'amener un colis. Ah, un okay, plaisir de démarrer la journée avec vous. Je parle comme ça tout le
2: temps. Moins coiffé, moins maquillé. Simplement.
1: Ouais, c'est possible. Mais sinon, voilà. On est dans, comme dans la vraie vie.
3: Ah bah,
1: il est très bon en animateur. On le garde. Qu'est-ce que vous en pensez?
2: Il est exceptionnel.
1: Bah,
2: exceptionnel.
1: News, on n'a pas fini avec vous. On va jouer, les copains. Vous allez jouer, vous avez tous les trois des micros.
0: Moi, j'ai une question pour toi.
1: Vas-y.
0: J'ai une question pour toi. Là, par exemple, on est à Lille, mais du coup, est-ce que ce soir, t'es pour le RC Lens?
2: Bien.
1: Alors.
2: Alors, Greg.
1: Comment vous dire? Je connais pas très bien le football.
0: Ah, menteur.
1: Ouh.
2: Il faut te mouiller, Greg, un peu, là. Hein,
1: non, mais je sais que je... Oh, la vache. Je sais que je suis très content que Lille soit en Ligue des Champions l'année prochaine.
0: Ah.
1: Voilà. Je suis très content parce que vous avez su être capable d'être le seul club français à être dans le top 8 de l'histoire de cette nouvelle formule de Ligue des Champions. Donc, un big up au LOSC. Voilà, c'est dit et c'est fait. Et franchement, je sais qu'il y a des Lensois dans la salle. Donc, je vais quand même dire... Allez, Lens, mais pas trop fort, s'il vous plaît, je le dis. Bon, non, mais... Oh, oh, franchement, il y a des Lensois dans la salle?
0: Quoi?
2: Mais est-ce qu'il y a plus de Lillois? Mais kiff, kiff, hein?
1: Attends, mais du coup, il n'y a pas du tout de Niçois. Non, ça, il n'y a pas...
2: Il
1: n'y
2: a pas de Marseillais.
1: Ça, il n'y a pas de... Il y en a un, là.
3: Oui.
1: Et j'ai une question, parce que Juju, elle a préparé un petit truc sur love and anxiety. Si on vous donne des propositions, vous nous dites si c'est love ou anxiety. Est-ce que c'est de l'amour ou de l'anxiété?
2: Est-ce que c'est le nom de l'album, je précise?
1: Évidemment. Sortir un album, c'est de l'amour ou c'est de l'anxiété quand ça arrive?
3: C'est les deux. C'est beaucoup de love pour réussir à le faire, beaucoup d'anxiété pour réussir à le faire. Et d'ailleurs, j'en profite parce qu'ils sont tous là ce soir à remercier toute l'équipe de 6 et 7 et Soria, notre manageuse, parce que sans eux, on serait pas grand chose. Et tous les autres groupes aussi, parce que Superbus, Kyo, Mika, Jérémy Frérot, en fait, on est une bande de potes en France et on serre les coudes.
1: Vous pouvez
3: aussi
1: les applaudir.
3: Donc, voilà.
2: Alors, on continue un peu. Est-ce que c'est amour ou anxiété, la Saint-Valentin pour vous, les garçons?
3: Ah. La Saint-Valentin?
2: La Saint-Valentin.
3: Moi, je suis du genre à offrir un cadeau la veille pour pas faire la Saint-Valentin.
2: C'est ton côté rebelle, quoi.
1: Non, mais c'est ça, les punks.
2: T'es rock,
1: c'est
2: rock. Bon
1: foutre. Attends, le SMS de 2h du mat qu'on regrette le matin au réveil. Alex, par exemple.
2: Mais c'est fini, ça, les garçons.
1: Ah bah ouais, vous voulez jouer.
3: Le SMS de 2h du matin qu'on regrette.
1: Ouais.
3: Généralement, moi, si je fais un SMS à 2h du matin, c'est à lui.
1: Et, tu le regrettes
3: et,
1: pas.
3: Et je regrette jamais.
2: Les réseaux sociaux, est-ce que c'est amour ou anxiété?
3: Waouh. Moi, nous on est les vieux du groupe là. Les réseaux sociaux, quand on veut faire un truc dessus, on demande à eux.
1: C'est vous en fait les community managers, quoi. En fait, ils servent de vous.
4: Non.
1: Même pas.
4: Il y a pas un mot de vrai là-dedans. On est tous vieux.
1: Et les 10 ans du double expresso au Zénith de Lille, c'est de l'amour ou c'est de l'anxiété?
3: Mais regarde,
4: c'est beaucoup d'anxiété.
3: Non, mais, attends,
4: que
3: vous avez rempli. Non mais attendez, sans déconner. Ils ont rempli le Zénith de Lille en une journée. Voilà, ça c'est 10 ans de travail, mesdames, messieurs, là devant vous, là qui clignotent, qui font du bruit. Voilà, c'est ça.
1: C'est de l'amour. C'est évidemment de l'amour. Bon, c'était un immense plaisir de vous accueillir. On va vous demander de... Vous pouvez sortir par là, mais avant vous allez sortir sur une ovation. On va vous demander de faire un bruit incroyable pour Skip the News avant. Avant de les applaudir, on va quand même lancer la roue.
2: Oui, la roue, elle tourne depuis ce matin. C'est la roue des 10 ans du double expresso. Alors,
1: attention.
2: Vous êtes d'accord, on la tourne ensemble?
1: Allez, on la lance. Go!
5: Défi.
2: Un défi.
1: Faut que vous nous donniez un défi pour ce soir.
2: Max,
3: alors moi, j'ai
2: chaud,
3: un
2: là.
3: Défi.
2: Oh là là, il m'a l'air très chaud.
3: Ah bah si, parce que... Non, non, moi j'ai un défi, parce que tu nous demandes de faire l'animateur radio, tu nous demandes des trucs... Tu vois, alors attends.
2: Va te chanter quand même.
3: Et tout à l'heure, j'ai dit, j'avais des idées de merde. Et vous avez beaucoup de chance. Vous avez beaucoup de chance que là, je viens d'avoir une nouvelle idée de merde. On a fini le concert sur Ghost. Du coup, vous allez chanter Ghost, vous deux.
2: Avec l'équipe. Avec l'équipe.
3: Avec toute l'équipe, ouais. Du Double Expresso. Okay. Et vous allez faire des paroles Double Expresso. J'en ai rien à foutre. Vous trouvez un texte.
2: Donc on a le concert pour le faire.
3: Bon...
1: Donc là, on a tout le concert pour écrire des textes qui collent avec le Ghost.
3: Oui, oui, exactement.
1: On y va ou pas? Bon, eh ben, on va relever le défi. On va écrire ça avec l'équipe. Skip the News. Merci les gars, c'est un plaisir. Et regardez, parce que plein d'artistes nous ont souhaité un bon anniversaire, des artistes que vous aimez, regardez.
5: Salut, c'est Oshi. Je souhaite un merveilleux anniversaire au double espresso et on va trinquer avec un expresso.
6: Happy birthday.
7: Salut, c'est Axel Bauer. Un très très bon anniversaire pour les 10 ans du double espresso.
8: Joyeux anniversaire.
9: Salut, c'est Charlotte Cardin. Je voulais souhaiter un très joyeux anniversaire au double expresso. Gros bisous à Greg et Justine.
10: Salut, c'est Raphaël. Je voulais souhaiter au double expresso le plus magnifique des anniversaires. Je vais me faire un petit café pour la peine. Je vous embrasse fort.
11: Salut, c'est Eddie de Préto. Je vous souhaite un énorme et joyeux anniversaire.
12: Happy birthday.
13: Coucou tout le monde, c'est Gaëtan Roussel. Un petit message pour souhaiter un magnifique anniversaire au double expresso, Justine, Greg. Merci pour votre accueil si chaleureux à chaque fois. Je vous souhaite encore plein de matins très, très, très, très, très, très tôt. Et un bel anniversaire au double expresso. Je vous embrasse très fort. Ciao.
14: Bonjour tout le monde. Bon anniversaire. Félicitations.
15: Très bel anniversaire.
16: Hello à tous, c'est Santa. Coucou RTL2 et surtout, joyeux anniversaire au double expresso. Je monte sur scène, je file vous célébrer et j'espère à tout bientôt. Encore joyeux anniversaire.
17: Joyeux anniversaire.
18: Joyeux anniversaire.
19: Salut RTL2, c'est Jen de Superbus et je voulais souhaiter un très bon anniversaire au double expresso, à Justine et à Greg. Bravo, continuez de faire des bonnes émissions. On vous kiffe. Bisous.
1: Bon, et ben merci, applaudissements pour tous ces artistes qu'on aime, évidemment, et on va continuer en musique. Vous en voulez encore? Est-ce que vous en voulez encore?
2: Alors applaudissez très fort, Super Beast!
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0: Merci beaucoup. Waouh. Vous êtes très chaud comme d'habitude à Lille. De toute façon, c'est toujours très chaud. Merci.
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Merci. Ça fait trop plaisir. Alors ce soir, on est là pour l'anniversaire du Double Expresso d'RTL2. On est ravis d'être là, de fêter les 10 ans avec vous. C'est trop joli. Et on adore Justine et Greg. C'est vraiment des animateurs qui nous font à chaque fois passer des matins super. Donc bravo. Et nous, Superbus, on revient à Lille, au Zénith, ici, le 10.

Merci. Merci, merci, merci. Est-ce que RTL2, c'est pas la meilleure radio ? De faire des soirées comme ça, moi, je trouve ça génial. Donc, s'il vous plaît...

0: Merci beaucoup, vraiment. Bravo. 19 novembre, on revient ici. Merci.
1: Applaudissements pour Superbus. Plus fort, plus fort, plus fort, plus fort. Encore, Lille, encore. Bravo, venez nous rejoindre, évidemment. Quel plaisir. Quel plaisir de vous accueillir. Bonsoir Jen, comment ça va?
2: Ça va, il fait chaud. Hein.
1: Ouais, ah, oui, certains un peu.
2: Bah, après tout ce que t'as donné, je pense qu'il fait chaud.
1: Tu t'es dépensé, vas-y, mets-toi au milieu. Tu t'es dépensé en même temps.
2: Il fait
1: chaud. Pour Jennifer, s'il vous plaît, le groupe Superbus.
2: Merci. Merci beaucoup. Et les Lillois, elle l'a dit, mais retenez-le, ils seront de retour au Zénith de Lille le 19 novembre.
1: Hein. Évidemment. Ouais. Et OK KO, c'est le nouvel album. T'étais venu nous le présenter avec toute la troupe. C'était un plaisir. Ouais. T'es venu plein de fois et nous, c'est toujours une joie de t'accueillir. Sache-le.
2: On est toujours content de venir. Merci beaucoup.
1: Alors,
3: Faites du bruit. C'est l'anniversaire.
2: 10 ans.
1: Oui, mais 10 ans à côté de 27 ans, c'est pas grand-chose.
2: Non, mais c'est bon.
1: Tu vois, mais 27 ans, mais d'âge, pas de carrière.
2: Oui, voilà, d'âge, bien sûr.
1: On rappelle la tournée RTL2, Superbus avec RTL2, Zénith de Rouen, Zénith de Lille, l'Accor Arena de Paris
2: Accor
1: derrière.
2: Arena, ouais.
1: Ça va être une folie furieuse, incroyable.
2: Et il y a 10 ans, en 2016, est-ce que tu te souviens, qu'est-ce que vous faisiez, Superbus, il y a 10 ans?
4: En 2016, on avait sorti un album, c'était notre 6e album, et je sais pas, on devait être en tournée, ouais.
2: Et elle a pas répété, hein.
1: On voulait, en fait, pour tout vous dire, comme on est des mauvaises personne, on voulait la piéger. On s'est dit, il y a 10 ans, peut-être qu'elle se rappelle pas.
4: Bien sûr, je me rappelle.
1: Et non, c'était Six Tape, évidemment, jeu de mots entre Six et.
2: Tu t'es fait avoir, du coup. Hein.
1: Voilà. Alors, du coup, on va passer au jeu suivant. Et là, on va voir si elle est aussi forte que ça.
4: Vas-y.
1: Non, mais tu vas voir, c'est un tu préfères.
4: Okay.
1: Franchement, le tu préfères, c'est un jeu facile.
4: Ah, j'adore.
1: On te donne deux options, tu préfères l'une ou l'autre.
4: Ok.
1: Juju, tu commences?
2: Allez, je commence. Les nuls ou les inconnus?
4: Les nuls, quand même.
1: Bien sûr.
4: Corporate.
1: Évidemment, corporate. U2 ou Police, comme on est sur RTL2?
4: Police.
2: J'enchaîne.
1: Vas-y.
2: Ah, pas facile. Oshi ou Nicolas Sirkis?
4: Oh non, c'est dégueulasse. Non. Indochi.
1: Voilà, exactement. Un double expresso ou un matcha?
4: Alors, en vrai, ni l'un ni l'autre. Voilà, mais de l'eau, un verre d'eau.
2: Cannes ou Lille?
4: Cannes ou Lille?
1: Là, t'es coincée.
4: Je suis... Lille. Ouais. Lille.
1: Tellement de talent. Alors, Superbus, ça veut dire superbe en latin. Si on devait changer le nom du groupe, imagine, vous craquez pour les 30 ans, est-ce que tu préférerais Quiproquo ou Libido?
4: Libido.
1: Oui, évidemment. Et je crois qu'on a Maxou qui est dans le public. Max, tu es où, mon lapin?
5: Oui, Greg.
1: Où es-tu, mon Max?
5: Je suis là, je suis avec Chouchou et Loulou.
1: Vas-y.
5: Près des carreaux de Lille, on les adore.
2: Et il y a des questions?
5: Bien sûr, ils ont des questions. On va commencer par Caro. Vas-y, Caro, on t'écoute.
6: Dans quel lieu rêverais-tu de jouer?
4: Attends, j'ai pas...
2: Dans quel lieu rêverais-tu de jouer, Jennifer?
1: Si t'avais le choix de tous les endroits du monde...
4: Du monde?
1: Un lieu. Tu vois, comme Jean-Michel Jarre avait fait les pyramides.
4: Ouais.
1: Je pense que tu peux aller partout.
4: Un seul lieu. Une rue à Lille, ouais. Dans une belle rue à Lille.
1: T'as pas un lieu comme ça ou une salle, je sais pas, à Vegas ou n'importe quoi comme...
4: La sphère de Vegas, là, ça
1: c'est pas
4: incroyable.
1: Mal,
4: non, mais moi je suis très bien à Lille. Hein.
1: Bon, ça sera le Zénith de Lille, les Lillois.
4: Voilà.
1: C'est comme ça. Max, continue, mon lapin.
5: Ouais, Fred, c'est ton tour de poser ta question à Jennifer, ok?
7: Ouais, ça marche. Jennifer, est-ce que tu as un groupe fétiche que tu peux pas passer une journée sans l'écouter?
2: Est-ce que tu as un groupe fétiche ou tu peux pas te passer une journée sans l'écouter? Un groupe, un artiste?
4: Non, il n'y a pas un truc précis que je peux...
1: Plusieurs, écouter. Donne-nous
2: plusieurs.
1: Toi. Qu'est-ce que
2: ton
1: t'as dans
2: ta playlist,
1: toi, ou ce que t'as en ce moment?
4: Là, en ce moment, mais
1: c'est des
4: trucs un peu compliqués. Il y a l'album de Fred Again que j'adore, voilà. Album USB de Fred Again, donc si jamais vous voulez découvrir.
1: Si vous voulez le télécharger ce soir, l'écouter, il n'y a pas de problème.
4: Ça, c'est en boucle en ce moment.
1: Max, attends, où es-tu exactement? Parce qu'il y a
5: là.
1: Tellement de monde.
5: Regardez,
1: ah oui, t'es là-bas, t'es en plein milieu, Maxou. Voilà, il est
5: ça
1: en plein milieu. Faites du bruit pour Max qui vous a accompagné aussi tout à l'heure en DJ juste avant l'émission. Max, t'as encore une question ou pas?
5: Non, c'était deux questions.
1: On sait jamais si t'avais besoin d'une troisième question.
2: Si tu voulais du bonus.
5: Il y a quelqu'un qui veut poser une petite question dans le public.
1: Ah derrière toi, je vois un bras. Vas-y, dernière question.
5: Ah là-bas, madame, j'arrive avec son beau t-shirt. Madame, quel est ton prénom?
8: Noémie,
5: quelle est ta question?
8: J'ai pas de question, mais je veux juste te dire merci à Superbus parce qu'ils sont géniaux et on se revoit au Zénith.
4: Merci,
2: avec les larmes un peu dans les yeux.
4: C'est trop mignon, merci beaucoup.
1: Bon, tout à l'heure, Matt, il a lancé la roue des 10 ans. Donc
4: attends, il faut que je...
1: Vas-y, qu'est-ce qu'il y a?
8: Ah, il y a une pancarte.
4: Ah, il y a des... Non, oh, non, c'est le vinyle.
1: On fera signer le vinyle. Ouais. Promis, on va le faire.
4: Après, ouais.
1: Promis, on n'oublie pas. Donc, Matt, il nous a lancé un défi. On lance la roue des 10 ans.
8: On lance la roue des 10 ans. On la lance depuis ce matin. Alors, on la lance avec Jennifer.
4: Ok.
3: Défi.
8: Encore? Encore un défi.
4: Défi.
1: Pourquoi tu me regardes?
4: Parce que... Pourquoi on m'a dit et j'ai entendu dire que tu avais envie de changer ta couleur de cheveux.
8: Ouais. C'est ta couleur de cheveux à toi qu'il aimerait.
4: Voilà. Ah, et je pense qu'il faudrait que tu sois aux couleurs de RTL2. Et que tu... Voilà.
8: Ils ont tout prévu. Ouais.
4: Et toi,
1: oh non. Ouais,
4: on
1: non.
4: A tout prévu.
8: Greg aux cheveux rouges, ça vous tente?
4: Je pense que c'est pas mal. Ça va t'aller très bien.
1: Que je fasse ta couleur de cheveux, ouais. Et que ce soit le logo RTL2.
4: Voilà.
8: Alors, tu sais quoi? Moi, je propose que Jennifer te colore les cheveux pendant le prochain.
4: Okay, ok,
8: ok.
4: Ok.
8: Comme ça, tu reviens.
1: Mais
8: après.
1: Vous n'allez pas laisser passer ça. Vous m'abandonnez, là.
4: Ça va être très bien.
1: Ok, ok. Alors, ok, je vais relever le défi. Ouais. Donc, on va suivre ça et puis on va accueillir un ami d'Arcachon. Voilà, tout simplement. Puisque Lille. On va quand même ramener un peu de mon bassin, de son bassin. Vous allez l'applaudir très fort.
8: Applaudissez Jérémy Frérot.
9: Oh.

0: Bonsoir Lille. Alors nous arrivons au plus rock'n'roll, au moment le plus rock'n'roll de cette soirée. Lille, j'ai l'impression d'être à la maison. Je suis venu tellement de fois chez vous. J'ai vécu tellement de moments intenses. Beaucoup de moments intenses. Vraiment beaucoup. Je suis très, très, très heureux de te revoir.
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Vous êtes toujours aussi près, aussi présent, aussi enthousiaste. Merci, merci Lille. Vous êtes beau, très beau. Très très beau. Merci. Merci le Double Expresso d'ailleurs. Bon anniversaire au Double Expresso. 10 ans. C'est magnifique. Merci d'organiser ces moments-là parce que rassembler autant d'humains aujourd'hui, c'est pas facile. Autant d'humains dans la même direction, encore moins. Et là, vous l'êtes tous. Et c'est très très beau. Je vais faire une crise d'épilepsie avec ces bracelets, mais tout va bien.

d'autant plus ravi de partager cette scène avec tous les groupes de ce soir. Très très fier. Merci encore RTL2 de passer toutes nos chansons et de diffuser notre art pour que tous ces gens l'entendent. Merci beaucoup. 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

Alors Lille, je vous parlais de souvenirs avec vous, beaucoup de souvenirs. La première fois que j'ai mis les pieds dans ce zénith,

0: terrible. Lille, vous êtes toujours présent, toujours à la hauteur. Et en chantant cette chanson, je me rends encore plus compte que la chanson ne m'appartient plus du tout, puisque vous la chantez, mais vraiment avec le cœur. J'ai l'impression de voir des clips à vous tout seul, et vous me donnez tellement envie de chanter avec vous que je vais venir avec vous.
1: Expresso.

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0: Là maintenant, Jérémy, va falloir réussir à nous rejoindre, ouais. Traverser
1: on
0: la
1: est
0: foule.
1: Là. On est là.
0: Alors, pour vous dire, là comme nous sommes en direct à la radio, vous le verrez peut-être, sûrement même sur RTL2.fr un petit peu plus tard en images et sur les réseaux sociaux, sur l'application qu'il faut télécharger et suivre les cours du double expresso. Il est en train de fendre. Oula, je suis près du.
1: On est trop près. On est trop proche.
0: Il est en train de fendre la foule.
1: Avant tout ça, est-ce que vous avez vu les cheveux de Greg? Ouais,
0: alors, pardon, mais.
1: Hein? Il a les cheveux rouges.
0: Là, je sais pas si les lumières, ça se voit.
1: Jennifer lui attend, regardez.
0: Voilà, voilà. Donc je suis rouge.
1: Alors, ça
0: doit couler avec là, c'est formidable.
1: Ça vire vers le orange.
0: Ah ouais, bah, super. Alors là, vraiment.
1: T'es beau comme un camion.
0: Ça fait pas très logo, on est d'accord. On a essayé, vous verrez la vidéo. Jérémy Frérot, s'il vous plaît. Notre gamin des sables préféré, la réédition. Oui, c'est rouge.
1: Bah oui, c'est rouge. Tiens, c'est Jennifer qui lui a fait.
0: Prends un micro, c'est rouge quoi.
2: C'est génial.
0: Je sais pas si c'est l'adjectif que j'aurais utilisé.
2: Ah si, si, génial.
0: Ah ouais, bon, bah,
2: j'aime
0: c'est
2: beaucoup. Genre,
0: la solidarité arcachonnaise. Réédition de l'album Gamin des Sables qui sort aujourd'hui. Bah en fait, voilà, on fête tous les trois quelque chose.
2: Finalement. On fête tous un anniversaire, quelque chose. Je suis très heureux de fêter ça avec vous. Je suis très heureux de participer à cet anniversaire. Merci, merci,
0: non, merci
2: beaucoup.
0: Merci à toi pour toutes ces années dans le double
1: expresso. Parce qu'on t'a reçu maintes et maintes fois.
2: Ah, vous m'avez reçu beaucoup de fois. Vous nous représentez en tant qu'artiste. Merci, merci énormément.
0: Bon, c'est un plaisir de t'avoir avec nous. Mais le truc, c'est qu'on a quand même envie de jouer un peu avec toi, même si là, tu t'es donné, t'as fait tout ça. Kamor, quel gamin des sables t'étais? Vas-y, dis-nous. Toi qui étais le gamin des sables arcachonnais. T'étais bavard, t'étais festif, t'étais sérieux.
2: Non, j'étais pas du tout sérieux. J'étais plutôt festif et plutôt festif et je me déguisais beaucoup.
0: Ah oui. Ah, bienvenue au club.
2: C'est pour ça que j'aime beaucoup ça.
0: Alors on va jouer.
1: On a un
0: jouer.
1: Petit jeu pour toi. Interview Lille ou Arcachon, Girondins de Bordeaux ou LOSC.
0: Ah oui.
2: C'est dur.
0: Allez, du tac au tac, tout de suite.
2: Girondins de Bordeaux.
0: Soleil du bassin ou soleil dans le cœur?
2: Soleil dans le cœur.
1: Oh, Olympia ouais. d'Arcachon ou Zénith de Lille?
2: Zénith de Lille.
0: Chocolatine ou petit pain?
2: Je ne sais pas ce que c'est, les petits pains.
0: Bah, c'est les pains au chocolat chez eux.
2: Et je ne sais pas ce que c'est.
0: Les chocolatines de chez nous. C'est
2: chocolatine.
0: Ça, vous dites petit pain ici, c'est ça?
1: Et pour finir, huître ou maroilles?
0: Ah!
2: L'huître.
0: Eh ben, c'est raté, on n'a que du maroilles! Alors, Jérémy. Je sais pas si t'aimes le maroilles, mais va falloir croquer avec nous un bout de maroilles.
2: Le problème, c'est que j'ai les dents fragiles, moi.
1: Allez, on y va pour toi.
0: Pas du tout, tu manges.
1: Allez, on y va tous les trois.
2: Mon vache, il y a une odeur d'un coup qui est arrivée. C'est impressionnant.
1: Eh, bah, Maxou, on sent de la bouche. Maxou, il est dans le public.
0: Maxou, t'es là.
3: Ouais, je suis là dans le public.
0: Pendant qu'on mange du
3: ça sent juste ici.
2: J'ai perdu deux prémolaires, là.
3: C'est terrible.
2: C'est chaud.
0: Maxou,
3: ouais, ça sent dans le public. Alors, regardez, cette fois-ci, vous me voyez très bien. Je suis avec Tony de Péranchy.
2: C'est
3: fait. Il y a une question à poser à Jérémy. Jérémy, ça va? T'es pas en PLS? On peut y aller sur la question? Tu nous écoutes?
2: Je suis en train
3: Vas-y, Tony.
2: Ah, okay.
4: Alors, Jérémy, vu que l'émission a 10 ans, tu connais bien les deux animateurs maintenant. Est-ce que tu préfères Greg parce qu'il est d'Arcachon ou Justine parce que c'est Juju? C'est la meilleure amie de tout le monde.
0: Allez, l'enfer, allez. Les questions cadeaux.
2: Écoute, je les aime beaucoup tous les deux parce que tous les deux, à chaque fois, font l'effort de venir faire leur matinale sur la plage du bassin d'Arcachon. À chaque fois, tous les ans, et je trouve ça magnifique. J'ai pas besoin de me déplacer tellement. Et on fait cette promotion, les pieds dans le sable, pieds nus. Donc je les aime tous les deux en fait.
0: Sur la plage Pereire. Merci beaucoup Max, merci dans le public. Allez, on va lancer la roue des 10 ans.
5: Défi.
0: Voilà, encore un défi, non mais ils se foutent de nous.
1: Ouais, là, je commence les défis là.
0: Ouais,
1: les gars.
0: Je crois que c'est une arnaque. Alors quel défi tu veux nous lancer?
2: Qu'est-ce que je pourrais faire comme défi, vous donner comme défi? Écoute, mon dernier clip, j'ai dansé.
1: Et tu danses beaucoup?
2: J'ai dansé pas mal. Alors, je vais vous donner ce défi-là, de faire une chorégraphie sur.
0: Ah bah la chorégraphie, la fameuse.
1: Celle qu'on a apprise.
0: Oh là
1: et
0: là.
1: Vous l'avez apprise aussi.
0: Je pensais qu'on
1: hein.
0: l'avait oublié, moi.
2: On n'a pas
0: tu
2: oublié.
0: Tu l'as pas oublié.
2: On ne l'a pas.
0: On va danser alors.
1: Allez.
0: Vous applaudissez très, très, très, très fort, Jérémy Frérot, s'il vous plaît. Et on va aller danser. Gamin des Sables, réédition aujourd'hui. Plus fort pour Jérémy. Merci beaucoup, Jérém. C'était un plaisir.
1: Allez, nous, allez, on va retrouver l'équipe du Double Expresso, parce qu'on n'est pas que tous les deux.
0: Oh là là là, là, on traverse la scène. On était sur la petite scène, on rentre sur la grande scène. Donc là, j'ai les cheveux rouges et je dois danser en public.
1: Je compte sur vous pour danser avec nous, hein.
0: Bon. Vous êtes prêts, le public? Alors, non, venez, on s'étale un peu. Toute la team, applaudissements pour l'équipe du Double Expresso. Je sais pas ce que ça va donner. On va faire du mieux possible. Vous êtes prêts en régie? Ne sortez pas tous les portables, s'il vous plaît, pas maintenant.
1: Pas trop d'images.
0: Attention.
1: Pas trop d'images.
0: Quand vous voulez.

0: Ça passait.
1: Ça allait.
0: Ça allait. À peu près.
1: Ouais, alors, ça allait comme on a pu. Bon, merci l'équipe. Applaudissements pour le Double Expresso, tous ceux qui bossent sur cette émission.
0: Et je vous promets plus de qualité à suivre que cette Corée. Vraiment.
1: Bon, on les aime énormément. J'ai les cheveux rouges qui coulent. J'ai les cheveux rouges qui coulent. On va enchaîner avec un groupe qu'on aime énormément.
0: Et vous aussi, on le sait. Applaudissez très fort.
1: Kyo!
2: Lambert.
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0: Oh Lille, est-ce que vous êtes chaud? Vas-y, faites du bruit les amis, faites du bruit. Attends, deux secondes. Je veux 10 fois plus de bruit que ça, sinon on arrête tout de suite. Hein.
1: C'est Lille ou pas?
0: Alors, on est à Lille les amis, hein. On sait ce que ça veut dire. Let's go.

Merci. Ok, c'est bon. Je crois que vous êtes sûrs, les amis. On continue.

0: Wow, merci du fond du cœur les amis pour cette ambiance ce soir, c'est dingue. Vous êtes bouillants. Ok, let's go.
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0: Merci. Bon, les amis, ça passe trop vite, hein. C'est déjà le dernier morceau. Mais c'est le moment de retourner le zénith, hein, les amis. Hein. Je sais pas si vous êtes prêts. Hein. On va voir qui est plus chaud entre vous et nous.
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0: Merci. Waouh, c'était le feu ce soir. Merci du fond du cœur.
1: Plus fort pour Kyo. Encore, encore, encore le Zénith de Lille. Allez-y.
2: Ils l'ont bien mérité, hein.
1: Bravo les garçons, venez nous rejoindre tout en vous faisant applaudir, évidemment. Venez, venez les copains. Plus fort pour Kyo, s'il vous plaît.
2: Wow. Il fait chaud les garçons, hein.
1: Bah là, là. Tu m'étonnes qu'il fait chaud avec ce que vous avez donné. Ça va?
2: Ça va?
3: Ouais, ça va bien.
1: Viens, viens, viens. Fait plaisir, ta cœur. Ça va?
2: Ça a été?
3: Ah oui, ça a été.
1: Bravo, hein.
2: C'est canon, bravo.
4: Merci, merci beaucoup.
1: Bravo.
4: Ouais, c'était le feu, là.
1: Bravo, bravo. Ouh, ils sont, je fais un bisou, regarde.
4: Oui, on est trempé, on est trempé.
1: Bah oui, mais bon, c'est de la sueur de rocker, moi.
2: Vous êtes des rockers, hein.
4: Absolument.
1: La sueur de rocker, je vais la vendre après sur les sites. Bon. Bravo. Kyo, plus fort, s'il vous plaît, pour eux.
4: Oh, merci.
1: L'album Ultraviolent est dispo, tournée en 2027. Zénith de Lille, d'ailleurs, le 29 janvier 2027.
4: Oh, bah, non, pas longtemps.
1: Vous allez les revoir. Vous serez là!
2: Notez dans votre agenda, 29 janvier 2027.
1: Bon, Juju, qu'est-ce qu'on fait avec eux? Comment on les travaille? Comment est-ce qu'on les cuisine, les copains de Kyo?
4: Je sais pas, moi.
2: Vous avez 32 ans de carrière.
1: Ce qui est pas mal.
2: Ce qui est énorme.
4: Waouh. Ce qui fait, si tu fais le compte,
2: donc vous avez quel âge?
4: Ça se dit pas, on ne demande pas l'âge aux vieilles dames.
2: Donc, en 94, vous démarriez votre carrière. En 94, on jouait à la Mega Drive, on jouait à la Super Nintendo aussi. Et à votre avis, qui était numéro 1 cette année-là?
4: En quelle année?
2: En 94. Quand vous avez démarré.
4: Je sais pas, il faut nous donner des indices, non?
2: Il y en a plein.
1: Il en faut un parmi les 10 numéro 1 de l'époque. Il y avait un groupe suédois qui avait succédé à Bab.
4: Ace of Base.
1: Pas mal. Applaudissements. Il y avait un duo. Il y avait, la demi-sœur d'Igal et Chéri et un chanteur.
4: Néné Chéri et... Ah, t'es chaud?
3: Youssoundour.
1: Youssoundour. Parfait.
2: Oui!
1: Il y avait un groupe de rap marseillais. NTM. Non.
4: La Funky Family.
1: Mais non!
4: Groupe de rap marseillais?
2: IAM!
4: Bah, je l'ai dit, on t'a dit NTM.
1: Ah bon? J'ai pas entendu.
4: IAM.
1: Non, j'ai entendu.
4: C'est truqué.
1: Attends, et un dernier. Un gars à lunettes qui a fait une carrière extraordinaire, qui joue du piano et qui est toujours là. Un anglais.
4: Ah, non, je l'ai dit.
1: Si, si. Tu peux le dire.
4: Elton?
1: Ouais, Sir Elton.
4: Sir Elton.
1: Et puis évidemment, vous avez commencé votre carrière en même temps que toutes ces stars-là. On va retrouver Max qui est dans le public, qui a des questions parce que le public, après 32 ans, forcément, il s'intéresse à vous. T'es où, Matsu?
5: Je suis là, au milieu du public. Je sais pas
1: ah
5: si
1: oui,
5: vous
1: très
5: voyez
1: bien,
5: à
1: on
5: l'écran.
1: Vas-y,
2: oui,
1: vas-y.
2: On te voit.
5: Ok, alors je suis avec Aurélia Daniche. Alors, Daniche, c'est comme Nice, mais en ski. Un niche. Voilà. Vas-y, Aurélia, on écoute ta question.
6: Avec quel groupe auriez-vous aimé jouer?
7: Genre, en première partie, un truc comme ça?
1: Non, en duo.
5: En duo, c'est ça. Hein.
2: Un feat.
5: Featuring, comme disent les Américains.
7: Franchement, non, mais en fait, ça m'a fait juste penser au fait qu'il y avait les Red Hot qui faisaient un Stade de France et ils nous ont demandé genre 24 heures, tu te souviens? Genre 24 heures avant si on voulait faire la première partie. Mais nous, on n'avait pas répété depuis des mois et tout et on a décliné comme des cons.
2: Mais non!
7: On aurait pu se faire un Stade de France
2: mais
7: avec
2: non
7: les Red Hot.
1: Stade de France avec les Red Hot?
7: Du coup, genre un feat avec les Red Hot.
1: On aurait pu rater un Stade de France. Vous auriez pu rater un Stade de France.
7: On aurait pu rater un Stade de France avec les Red
1: Hot. Oh la vache, incroyable.
2: Ah, c'est fou cette histoire.
1: Ouais, c'est fou.
4: T'as pas du tout répondu à la question de...
1: Bah, les Red Hot. On aurait pu faire
7: du coup, les Red Hot, ouais.
1: Interview Rockstar, on imagine. Vous êtes des zinzins, vous êtes dans une chambre d'hôtel. Vous vous prenez vraiment pour des rockstars ultimes et un chouïa odieuse, d'accord? Est-ce que vous saccagez la chambre d'hôtel? Est-ce que c'est grave ou pas grave?
7: Bah, c'est déjà arrivé en vrai, hein. Bah, il y a même eu un incendie. Et on a dû le tourneur, il a dû payer les dégâts et tout. Hein.
1: Vous avez mis le feu à une chambre d'hôtel?
7: Ouais, au rideau de douche. Ça a pris
4: au rideau de douche.
1: Mais qu'est-ce que vous foutez avec du feu?
4: Ça a pris. Ça...
3: J'étais pas là, moi.
1: Incroyable. Vous êtes des
4: j'avais inondé un autre truc.
2: Et quel serait votre plus gros caprice en loge, par exemple?
7: En vrai, moi, j'en ai aucun. Tu sais, je suis hyper.
2: C'est
7: hyper tranquille, ouais.
2: C'est faux, j'ai l'impression que c'est faux.
7: Non, non, attends, tu rigoles.
4: Aucun.
7: Dis.
4: Non, mais zéro. C'est le mec.
1: Non, une dernière question, Rockstar.
3: Non, une Xbox, une console, quoi.
1: Oh, ouais, ça va.
3: Ouais.
1: Mais vraiment, vous êtes des.
7: PS5 Pro dans
1: Vous êtes des rockers odieux. Combien de temps de retard autorisé pour faire patienter le public avant qu'il râle? Vraiment, genre, tu sais, ils sont là, ils trépignent, ils sont depuis un moment.
3: Un jour.
1: Pardon, j'ai crié un peu fort, là, peut-être.
7: Ouais, on joue le lendemain.
1: Non, parce qu'on avait Madonna qui a fait 3h30, tu vois.
4: Et tôt, super tôt. Franchement, c'est un manque de respect.
1: Donc on le fait pas.
6: On essaie de jouer à l'heure.
4: Non.
6: Pas comme ça.
4: Non. Ben, il est pas comme ça.
6: Mais non, vous êtes des bons mecs.
4: Je crois.
1: C'est vrai. Vous pouvez applaudir très, très fort Kyo. Les garçons, c'était un bonheur, un plaisir de vous accueillir. Vous pouvez les raccompagner. Kyo était avec nous. Merci beaucoup.
4: Hey, bon anniversaire en double expresso. Faites du bruit.
1: Max, t'es toujours dans le public, Max.
5: Oui, je suis là, Greg. J'ai changé de place. Je suis tout en haut.
6: Oh, mon Maxou.
5: Dans les tribunes. Tout le monde m'accompagne. Ah, j'ai couru pour aller là-haut. Et je me disais...
6: Tu te disais quoi?
5: Attendez, je reprends mon souffle. On est 6000 dans cette salle. Et il y a une question qu'on pose tous les matins, une question qui est devenue mythique, la plus mythique de la bande FM. Est-ce qu'on n'en profiterait pas pour la poser au public de
6: Lille? Alors, reprends ton souffle à 2 secondes, parce que t'as du cardio, mais pas tant que ça, hein, quand mais même.
5: Bon, on m'a fait courir.
6: Alors, vas-y, je te laisse poser la question, mon Maxou.
5: Public de Lille, qu'est-ce qu'on vous sert sur RTL2?
1: Oh là là là là, qu'est-ce qu'on vous aime. On se refait une deuxième fois, Juju, comme tous les matins. On a la question pour vous.
6: Le public de Lille, qu'est-ce qu'on vous sert sur RTL2?
1: Oh, c'est magnifique. Et puis, comme il y a beaucoup d'artistes qui sont venus nous rendre visite, on peut quand même aller leur faire un petit coucou. On va vous montrer une vidéo, ils vous font des bisous, ils nous font des bisous, on regarde.
8: Salut, c'est Skip The Use. On souhaite un joyeux 10 ans au Double Expresso. Un gros bisou à Greg et Justine. Salut!
9: Salut!
10: Je vous souhaite un très très joyeux anniversaire.
11: Joyeux anniversaire!
12: Joyeux anniversaire!
13: Bon anniversaire!
14: Salut! Double Espresso, it's Charlie Winston, and I want to say happy birthday to you. I hope you have a very good celebration. And chaque fois quand je suis là avec vous, c'est un très très bon accueil, même si c'est très très tôt. J'ai hâte pour la prochaine fois, on peut être ensemble. Et joyeux anniversaire!
12: Joyeux anniversaire!
6: Joyeux anniversaire!
15: Salut, c'est Juju Doré. Je venais faire cette petite vidéo pour souhaiter un très bon anniversaire au Double Expresso RTL2. Voilà, j'embrasse toute l'équipe, j'embrasse tout le monde chez RTL2. J'espère que vous allez bien. Moi, je me repose un peu. Je vous embrasse et je continue de vous écouter, les amis. Gros bisous et bon anniversaire.
16: Très bon anniversaire.
17: Joyeux anniversaire.
18: Salut le Double Expresso de RTL2. Je vous souhaite un très joyeux anniversaire. 10 ans. 10 ans qu'on se côtoie. 10 ans que c'est toujours un plaisir de venir chez vous. Joyeux anniversaire.
19: Bon anniversaire.
20: Joyeux anniversaire.
21: Coucou, c'est Marine et je souhaite un très joyeux anniversaire pour les 10 ans du Double Expresso.
12: Joyeux anniversaire.
22: Alors c'est pas compliqué, qu'est-ce qu'on fait? Ben on fait Happy Birthday et on fait une espèce de bise.
1: Et voilà pour Zazie d'ailleurs qui sera notre invitée vendredi prochain dans le Double Expresso RTL2. Alors, vous êtes prêts le public? Est-ce que le Zénith de Lille est toujours chaud en direct sur RTL2 pour les 10 ans du Double Expresso? J'ai l'impression
6: parce qu'il nous en manque un.
1: Un artiste.
6: Un très grand.
1: Que vous allez accueillir maintenant. On va papoter avec lui avant de l'entendre. Je vous demande de faire un triomphe pour Mika. Oh là là. Quel bel homme.
6: Mais il est toujours beau.
1: C'est pénible parce qu'on essaye d'être chic et élégant, tu vois. On fait tout, on se met les cheveux rouges. Et toi, t'arrives et t'es fit, beau, frais. C'est agaçant. Qu'est-ce que tu veux que je te dise? Comment tu vas?
23: Je vais très bien. Bonsoir tout le monde. Bonsoir Lille.
1: Bonsoir. Plus fort pour Mika, s'il vous plaît. Mika.
6: Mika qui n'arrête pas de bouger en ce moment. Tu étais à Los Angeles il y a pas très longtemps.
23: Après ça, je viens d'arriver du Mexique là.
6: En plus Mexique, tu repars en tourbus après. Fast life, pas le temps.
1: Alors il y a l'album Hyper Love qui est évidemment dispo. Cet album on t'avait reçu le matin de la sortie. Il y a la tournée évidemment. Nous on est toujours très heureux de t'avoir. Est-ce que tu te souviens de ce que tu faisais en 2016 quand nous on a commencé l'émission là comme ça sans réfléchir? 2016, il faisait quoi Mika? Tu faisais plein de choses hein.
23: Alors, qu'est-ce que je faisais?
6: Tu étais coach à The Voice.
23: Ah oui, c'est vrai.
1: Et tu as participé à la révélation de quelqu'un qu'on a reçu.
23: C'est drôle parce que tout de suite, moi, je pense uniquement à mes chiens. En fait, à l'âge de mes chiens en 2016.
6: Bah oui, forcément. Bah oui,
23: on parle des choses importantes, les amis.
1: Ah, moi, je peux comprendre, hein.
23: Ouais, exactement.
1: Mon chien, c'est un marqueur. Ben non, tu faisais partie de ce jury qui avait révélé les frérots de la Vega. Par exemple,
23: bien sûr.
1: Jérémy qui était sur scène.
23: Exactement.
1: Tout à l'heure.
23: Exactement.
1: 20 ans de carrière, c'est fou, c'est beau. Est-ce que t'es le même gamin qu'il y a 20 ans quand tu es avec nous là comme ça, que tu fais sur scène, que tu pars comme disait Justine au Mexique, à Los Angeles, dans le monde?
23: Bon, dans mon esprit, oui. Et peut-être mon corps, non, je sais pas.
0: Franchement.
23: Mais ça, non, mais tout va bien. Mais c'est, je pense, oui, je pense que c'est super important le moment où on commence à perdre un petit peu cette sensation de ne pas avoir d'âge. On a le privilège de faire un job où on peut se laisser aller. On peut se laisser emporter par l'émotion, par le public, par des situations exceptionnelles. Il faut toujours le reconnaître parce que c'est un énorme privilège.
0: Tu as raison.
2: Mika, tu parles 6 langues, je crois, au moins. Est-ce qu'il t'arrive
23: non,
2: moins, de...
23: Non, 4.
2: 4?
0: Ah, nous, on a vu 6.
2: J'ai lu 6.
0: Hein. Nous, on a lu 6.
23: Je suis vraiment désolé.
2: Tu parles 4 langues, alors... Alors, Justine...
0: Non, mais moi, j'en avais 6 aussi, je te rassure.
2: Est-ce que ça t'arrive de te perdre un peu dans tes réponses et d'inverser les langues?
23: Absolument.
2: Ouais.
0: C'est vrai?
2: C'est laquelle la langue où tu te sens le plus à l'aise?
23: L'anglais.
2: L'anglais.
0: Bon, parce que nous, on a envie...
23: Il y a quelqu'un qui vient de dire le ch'ti.
0: Ben oui, parce que nous, on a envie de t'apprendre une langue.
23: Évidemment, le ch'ti.
0: La langue d'ici, évidemment. Donc, on va accueillir Max, qui est évidemment dans l'équipe du Double Expresso. Et
2: qui est un ch'ti.
9: Mika, ça va?
23: Salut, ça va.
0: Mika qui est un ch'ti, Max qui est un ch'ti, Mika qui va devenir un ch'ti.
9: Bien sûr.
0: Donc, moi, je pense que pour quelqu'un qui parle anglais, arabe, français, italien, okay, tu vas être capable de parler ch'ti avec Maxou. Vous, si vous parlez ch'ti, vous allez pouvoir l'aider. Et puis après, on va te laisser chanter. Donc, on a un petit questionnaire. On va voir si t'es capable de répondre en ch'ti, Mika.
9: Alors, Mika, c'est très simple. Faire des cheux, des queues, c'est très facile. Comment dit-on un chien en ch'ti?
23: Un quin.
9: Bien sûr. Et on dit un quin vaut mieux que...
0: Deux, tu l'auras.
9: Bravo, Grégory.
0: Un quin.
9: Un quin.
0: Un quin. Pour dire à tes chiens, un quin.
9: Un quin. Comment dit-on salut les amis?
23: Salut Mélo.
2: Biloute.
9: Biloute.
23: Il y a une dame en face de moi qui est en train
9: c'est
23: de
9: c'est comme dans Bienvenue chez les Ch'tis. Salut Biloute.
0: Ah, salut Biloute. Salut, comment tu dis?
9: Salut Biloute.
0: Salut Biloute.
23: Salut Biloute.
0: Non, Biloute. Biloute.
9: Bon, tu passes pas en deuxième année. Attention, prochaine question. Comment dit-on à sa maison?
0: Ah, c'est pas simple.
2: On te souffle là.
23: Asbarak.
9: Oh oui.
0: T'en as une dernière? Allez, une dernière, vas-y.
9: Et enfin, comment dit-on qu'est-ce que tu fabriques? Alors là, c'est très dur.
23: Ah non, la dame qui est en train de m'aider dans le premier rang, elle le sait même pas.
0: Ah, vas-y, dis-le.
9: On dit coaché que te berdoule.
2: Ah, c'est hyper dur.
9: Attends. Coaché que te berdoule.
23: Coaché que te berdoule.
9: Ah oui, c'est bien.
0: Voilà, Mika par le ch'ti, vous pouvez l'applaudir.
9: Bravo,
0: très, très, très, très, très fort.
2: Il sait
0: toutes les langues.
23: C'est honoré, merci.
0: Mika, on va te laisser te préparer.
23: Ok, je vais aller me préparer.
0: Et nous, ce qu'on va faire, à tout à l'heure, dans quelques minutes, Mika sur scène.
23: Okay,
0: tu peux aller te préparer tranquillement.
23: Merci, mais je vais dans...
2: Vas-y, dans ce sens-là.
0: Applaudissements pour Mika, s'il vous plaît. Bon. Et nous?
2: Eh, parce que nous, on a eu un défi qu'on n'a pas relevé encore.
0: Ah ouais?
2: Est-ce que vous vous souvenez du défi de Skip the Use?
0: Ah ouais.
2: Ah oui, donc on doit chanter, Greg.
0: Alors on va chanter.
2: On a préparé la chanson.
0: Alors on va faire appel à toute l'équipe du Double Expresso. Et sur le rythme de Ghost, on va vous chanter une chanson qu'on a écrite dans les loges en quelques minutes. Et puis derrière,
2: soyez sympa,
0: ce sera le concert de Mika. Allez, on y va, vous prenez tous vos micros. Là, je vais avec tout le monde.
9: On est prêt, Greg.
0: Voilà, hop, Jérém, hop là, ton micro. Wow. Allez, vous pouvez lancer la musique, les copains, et on va essayer. Top. Ça sort.

0: vache. Je pensais pas qu'un jour j'aurais les cheveux rouges, j'en serais et je chanterais. Hein.
1: Franchement, on a relevé tous les défis.
0: Je pense qu'on a relevé tous les défis. Merci les copains, bravo pour tout.
1: Bravo les
0: Est-ce que Mika est prêt pour le dernier show de ce soir au Zénith de Lille? Je demande à toute ma régie, coincée dans mon oreille, je vous demande d'applaudir très très fort celui qui va clore cette soirée.
1: C'est Mika!

savez quoi? Je sais que ce soir on est au Zénith de Lille, mais en même temps, on est retransmis dans toute la France. Mais un petit peu de compétition, c'est toujours une belle chose. Car je vais vous dire un truc. À tout le monde qui nous écoute à la maison ou dans une voiture, pour tous les artistes qui se présentent à Lille, c'est un de nos publics préférés dans chaque tournée. Et vous voulez savoir pourquoi? Ah ben parce qu'à Lille, ça ressemble à ça.

viens de revenir du Mexique. Je ne sais plus quand dormir, quand manger, quand brosser mes dents. Mais je vous dis, ça fait du bien de revenir. Et franchement, quand je me mets sur la scène devant vous et votre énergie, tout se centre et je sais exactement où je suis et quand faire tout.

0: Quand j'étais en train de faire mes derniers shows, je les faisais en anglais et je les faisais aussi en espagnol. Un corazón, c'est un cœur. A heart. Mais peu importe la langue, peu importe la ville, il y a un morceau de la France que j'ai amené avec moi du Texas à Los Angeles à la Ciudad de Mexico, et c'est ce petit morceau qui nous appartient tous, qu'on a proclamé et chanté sur un toit à New York il y a 2 semaines. C'est elle me dit.
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Je sais qu'on est en train de passer à la radio. Et donc, vous ne pouvez pas voir ce qui se passe. Mais dans quelques instants, vous allez entendre des milliers de personnes dans ce zénith ici, en train de danser. Fermez vos yeux et imaginez.

0: Hvad er de fisk to, hva'? Merci. Merci beaucoup.
1: Plus fort pour Mika et ses musiciens.
2: L'incroyable Mika.
1: Plus fort encore, encore, encore, encore, encore, encore, encore, encore, encore, encore, encore, encore, encore. Merci, hein. Bravo, merci les garçons, bravo. Mika et ses musiciens. Pour clôturer cette soirée absolument incroyable. Ça vous a plu? Je vous raconte même pas à quel point on était émus et heureux de vous voir, de vous rencontrer.
2: Et on l'a encore.
1: Et c'était une dinguerie. Imaginez, Mika qui nous souhaite un bon anniversaire, c'est pas quelque chose qu'on imaginait il y a 10 ans. Avant de vous laisser filer, parce qu'il est un peu tard, on va remercier.
2: Et on va inviter toute l'équipe à nous.
1: Ah oui, venez l'équipe du Double Expresso, vous pouvez les applaudir. Très, très, très fort, eux aussi. Allez, Max, Angelo, Antoine, Léa, Jules et Jérém, ainsi que Caro, qui travaille pour cette équipe vraiment très dure tous les matins. Merci à toute l'équipe du Zénith de Lille qui nous a accueillis. Les artistes, merci à Skip the Use,
2: à Superbus,
1: à Jérémy Frérot,
2: à Kia
1: et à Mika. Un immense merci à toutes les équipes techniques. C'est plus de 100 personnes qui ont bossé, qui ont branché, qui ont vraiment travaillé comme des dingues depuis des semaines pour rendre cette soirée possible. En plateau, au son, à la lumière, à la vidéo. Applaudissez-les, donnez-leur de la force, parce que c'est grâce à eux tout ça.
2: Merci à toutes les équipes RTL2, à la production, à l'antenne, à la musique, et les équipes réseaux sociaux, vidéo, communication également, ainsi que l'équipe de RTL2 Nord et Sylvain Merlevette, que vous écoutez tous les jours, je suis sûre, sur RTL2 de 13h à 16h.
1: Merci à la direction de RTL2 pour sa confiance toutes ces années sans cesse renouvelées. Merci l'équipe du Double Expresso et surtout, le merci, les merci, de l'amour, beaucoup d'amour, peut-être 10 ans encore, je ne sais pas, mais vous, le public de Lille et le public partout en France. Incroyable.
2: Merci pour cette soirée incroyable.
1: On a une dernière vidéo, les copains, ou pas? Allez, lancez-la pour voir.
3: Bonjour, et ben très bon anniversaire.
4: Bon anniversaire.
5: Joyeux anniversaire.
6: Merci beaucoup RTL2, c'est absolument génial d'être ici. Hâte de voir tous les artistes, y compris Mika, et ça va être génial. Merci beaucoup.
7: Merci beaucoup pour le concert.
8: Des bisous et bon anniversaire RTL2.
9: Merci au Double Expresso RTL2 qui m'accompagne pour ma part depuis à peu près 7 ou 8 ans quand je suis au travail. Merci pour tout ce que vous faites avec les artistes, les intervenants, les chroniques.
10: Merci Double Expresso RTL2.
11: Alors, on est content d'être ici. Ma mère a gagné la voiture à RTL2.
12: C'était moi. Je suis venue avec la voiture que j'ai gagnée, customisée par Erika Moulet. Tout à fait.
13: C'est super parce que le matin je me réveille avec.
12: La demoiselle, ça, c'est lui son premier concert. Donc merci
14: et
12: pour
14: 10
12: elle.
14: Ans pour elle aussi. Donc premier concert pour ses 10 ans en même temps quasiment que le Double Expresso.
12: Voilà, merci à vous et bonne continuation.
2: Merci Karine et Justine.
15: Pour les 10 ans du Double Expresso.
2: Joyeux anniversaire.
16: Alors moi j'aime bien écouter quand il y a les banques. On a envie en fait de gagner avec eux.
12: Et moi je suis émue avec les gens qui gagnent à chaque fois. J'ai envie de pleurer avec eux.
16: Exactement.
17: Tous les matins on écoute la banque. On regarde W9 quand il y a des surprises, comme la surprise pour venir ici au Zénith. On était trop contents. Merci le Double Expresso.
18: Bon anniversaire RTL2.
19: Merci pour ce beau concert.
7: Merci pour cette soirée qui va être, je pense, exceptionnelle.
1: Et voilà, merci à vous.
2: Merci.
1: Peut-être que vous vous êtes vus à lundi matin.
2: Prenez soin de vous, rentrez bien. Faites attention.
1: Soyez prudents, on vous aime. Bonne soirée le Zénith de Lille. Merci Bisous. Beaucoup pour votre présence ce soir. À très vite.
11: C'était les 10 ans du Double Expresso depuis le Zénith de Lille. Bravo à tous, à l'équipe évidemment du Double Expresso et puis aux artistes. La soirée continue et dans le mix avec Laurane. Pop Rock Party, le mix alors un peu plus court que d'habitude, mais tout aussi intense pour...

Vous êtes bien sur RTL 2 dans le mix de Pop Rock Party by Ilorane et ça c'est tout nouveau, c'est déjà sur RTL 2 le nouveau titre de Maroon 5, il est bon hein, s'appelle Héroïne. On va encore saluer le public de Lille, bravo hein, vous avez vraiment mis de l'ambiance ce soir pour les 10 ans du double expresso. Bon retour, restez bien là à l'écoute d'RTL 2 parce qu'évidemment la soirée n'est pas finie, ça se poursuit avec Duffy, avec The Clash, avec Teddy Swims. C'est si on allait passer un petit moment en Italie avec Damien David, The First Time. C'est aussi ce soir dans le mix.

The Door avec Teddy Sims dans le mix de Pop Rock Party. Est-ce que vous êtes prêts à passer un super week-end? Un week-end torride. Ah oui, il faut sortir toutes les affaires d'été ce week-end. Et puis surtout, surtout profiter du son Pop Rock et de tous les rendez-vous que nous vous avons préparés. Il y aura bien sûr le Classic Rock demain soir de Carol Vega à partir de 19h. À suivre dans un instant. Alors, elles nous ont dévoilé ce titre-là il y a de cela quelques semaines sur la scène du festival Coachella. Sabrina Carpenter, qui a fait la surprise d'un invité Madonna, c'était l'occasion de nous dévoiler un tout nouveau titre, Bring Your Love, qui est dispo depuis le 1er mai dernier. On va s'écouter ça dans un court instant, enchaîné avec Anastasia, Top Loader, et puis une voix reconnaissable de toutes ces

0: RTL2, le mix de pop rock party, un titre qu'on a beaucoup écouté en boucle dans les années 80, le Situation de Yazoo avec la voix d'Alison Moyette. La dernière partie de pop rock party, le mix. Alors ce soir c'était évidemment un petit peu plus court en raison de l'événement de l'anniversaire, hein, des 10 ans du double expresso RTL2. Vous avez vécu en direct du Zénith de Lille. D'ailleurs il y a déjà beaucoup de vidéos et de photos qui circulent sur les réseaux sociaux. Puis n'hésitez pas aussi à partager cette soirée si vous étiez présent ce soir sur place au Zénith de Lille. Retour avec alors le son 80 très présent dans le set qui arrive avec le Cruel Summer de Bananarama ou encore le P-Machinery de Propaganda. Profitons de cette dernière partie et ça démarre maintenant sur RTL2.
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